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2: 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Il est 3h.
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0: 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Il est 5h.
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0: 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Il est 6 heures. 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
0: 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Il est 7h.
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3: Bienvenue tout le monde, bonjour à tous, merci d'être avec nous, vous êtes sur Vive FM, c'est Vive Matin jusqu'à 10h. Il est 7h, on démarre ensemble plus de 3 heures d'émission, de divertissement, on va s'enrichir, on va se divertir, on va rigoler un petit peu pendant 3 heures. Merci en tout cas de nous avoir choisis, toutes les chroniques arrivent dans quelques instants, les boules de Christian, l'éphéméride avec Manon, l'instant avec Manon, avec la rubrique bien-être, la rubrique santé-bien-être, vous avez également les trucs et astuces de GG qui vont débarquer, et puis évidemment la fameuse rubrique d'Emmy avec tous ces sujets très importants pourtant. C'est vrai, on en rigole beaucoup, mais ils sont pourtant très, très, très importants. Ça arrive dans quelques minutes sur Vive FM. Les informations ainsi que la météo, c'est tout de suite. Bon réveil, on arrive tout de suite après.
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4: Bienvenue dans votre journal, bonjour à toutes et à tous. Cambriolage, course, poursuite et traductrice au téléphone. L'improbable audience du trio interpellé après une fuite à Wassigny. 3 étrangers ont été jugés en comparution immédiate au tribunal. Leur cavale s'est achevée dans le box des prévenus. Tout commence par un démarchage jugé louche dans les rues de Wassigny. Les habitants signalent 2 individus au comportement suspect. Les gendarmes se rendent donc sur place. Les hommes, à la vue des militaires, regagnent précipitamment une cabrec et prennent la fuite à vive allure. Une course-poursuite s'engage et puis le véhicule termine sa course contre un arbre. Encore un fait divers, les riverains en ont marre. À Villequier-Aumont, un 5e accident en 5 ans au même endroit. Cette sortie de route s'est une nouvelle fois produite dans l'est de la route de Guiscard samedi dernier en fin de journée. Les riverains en ont ras-le-bol. Quant au maire, il fait en fonction de ses moyens. Les habitants de ce village, une nouvelle fois, précisent qu'il a perdu le contrôle de son véhicule. La vitesse excessive. Que dans un précédent journal, à Bouin-en-Vermandois, le patron de la casse automobile voit sa condamnation confirmée en appel. La cour d'Amiens a confirmé donc la condamnation à 1 an de prison avec sursis prononcée à l'encontre du gérant de Stock Auto pour des blessures involontaires. Noyons avec la Coupe du Monde des quartiers du foot pour aider les habitants en difficulté. Le tournoi populaire du 20 juin au Mont Saint-Siméon sera donc organisé au profit de l'association AHSE, dont les distributions alimentaires accueillent chaque mois 100 de personnes démunies. Les inscriptions à ce moment de partage se poursuivent. En marge du meeting aérien de Marny, il a fait une chute de 10 mètres. Un homme a été héliporté vers Amiens dimanche à la suite d'une chute survenue à Compiègne. Les organisateurs, qui se sont donc tenus le dimanche 17 mai au-dessus de l'aérodrome, ont vu arriver de loin un hélicoptère. Celui-ci n'était pas du tout prévu au programme. 10 ans après son arrivée à Saint-Quentin, l'enseigne La Fnac va disparaître, montée en association avec la librairie Cognier. Le commerce n'a pas résisté au contexte économique. Il reste donc à essayer de sauvegarder la librairie. Fin de ce flash, nous vous souhaitons une belle journée. Le point météo en ce mercredi 20 mai. À Compiègne, le temps deviendra plus incertain en cours de journée. Les températures fluctueront entre 12 et 19. De nombreux nuages, mais aussi quelques belles éclaircies. Pas de pluie pour le matin. L'après-midi, un ressenti à 20 degrés. Les températures remontent légèrement. Ciel très nuageux avec de courtes éclaircies. Possibilité tout de même d'averses en fin d'après-midi à 30%. Noyon, Chauny et Ternier, amélioration en cours de journée. Le ciel va se dégager. Elles seront comprises entre 12 et 19 au niveau des températures. De nombreux nuages, mais aussi quelques belles éclaircies avec de faibles risques d'averses le matin. L'après-midi, un ciel très nuageux devenant plus variable. Également des averses à 30% pour 19 degrés. Lens-la-Fère et Saint-Quentin également, le ciel très chargé, 9 à 13 degrés, risque de pluie à 50% le matin. Ciel couvert, quelques pluies faibles tout de même. L'après-midi, un ressenti à 11 pour 13 degrés avec un ciel très nuageux. Pluie faible en fin d'après-midi à 100%.
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5: Bonjour, la France a battu hier pour le deuxième jour consécutif son record de chaleur pour un mois de mai, a annoncé Météo France. L'épisode en tout cas va continuer, des pics à 39 degrés pour être atteints localement. Les deux adolescents soupçonnés d'avoir tué par étranglement un enfant de 11 ans à Rennes disent avoir voulu se venger et récupérer du matériel de pêche d'une valeur de quelques dizaines d'euros. C'est ce qu'a déclaré hier le procureur de Rennes, Frédéric Théier. La garde à vue des deux mises en cause, un garçon de 16 ans et une fille de 15 ans, a été prolongée. Ils doivent être présentés tous les deux ce matin au tribunal judiciaire en vue d'une éventuelle mise en examen pour meurtre sur mineur. Au procès en appel de Nicolas Sarkozy hier, l'avocate de Claude Guéant a fustigé la volte-face stratégique et la cruauté de l'ex-président de la République. En effet, dans sa plaidoirie, Philippe Bouchaz-El-Ghozi est revenu sur la défense de l'ancien président lors de ce procès en appel qui a mis en cause la probité de son client Claude Guéant, absent pour raison de santé. Hier, les députés de l'Assemblée nationale ont adopté le projet de loi du gouvernement transposant l'avenant à la convention d'assurance chômage négociée par les partenaires sociaux en février dernier. Celui-ci a réduit notamment la durée d'indemnisation des bénéficiaires d'une rupture conventionnelle individuelle. À quelques jours de son 80e anniversaire, Donald Trump dit que l'examen médical qu'il a passé s'est parfaitement déroulé. L'état de santé du président, qui n'a eu de cesse de critiquer celui de son prédécesseur Joe Biden pendant la campagne de 2024, fait l'objet d'interrogations. Des ecchymoses sont régulièrement visible sur ses mains alors qu'il lui arrive de s'endormir lors d'apparitions publiques. C'est la fin de ce flash, une très bonne journée à toutes et à tous.
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6: La météo pour ce mercredi 27 mai, les orages vont revenir tout doucement par l'ouest, mais la chaleur se poursuit. Les températures pour ce mercredi matin, 17 degrés pour Cherbourg, 18 à Strasbourg, 18 également pour Lyon et Toulouse, 19 à Paris, Brest et Marseille, 20 degrés pour Ajaccio, Bordeaux et 21 degrés pour Nice. Et pour ce mercredi après-midi, entre 23 et 30 degrés sur une moitié nord. Il fera 23 degrés sur la Normandie, 27 degrés sur la Bretagne, 27 également sur les Hauts-de-France et le Grand Est, 28 sur la région parisienne, 28 également en Bourgogne et 29 degrés sur le centre Val-de-Loire. Et puis dans la moitié sud, entre 25 et 32 degrés, il fera 25 en Corse, 29 degrés sur la région de Biarritz, 29 également autour du golfe du Lion, entre 28 et 31 sur la Côte d'Azur, 30 degrés sur la vallée du Rhône, 31 sur l'Occitanie et on ira même jusqu'à 32 degrés encore du côté de Bordeaux.
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1: Vous êtes sur Vive FM, nous sommes le mercredi 27 mai. Bonjour.
2: Bonjour.
1: Bonjour Yann.
3: Bonjour.
1: Bonjour Jason.
4: Bonjour Axel.
1: Bonjour Kevin.
5: Bonjour.
1: Bonjour Gégé.
6: Bonjour.
1: Et bonjour Amy.
7: Bonjour.
1: Nouvelle journée qui commence, et oui, nous sommes mercredi, c'est la Saint-Augustin.
8: Bonne fête.
3: Bonne fête à eux.
8: Merci. Saint-Augustin.
1: Augustin, j'en connais un, je lui souhaite une bonne fête. Voilà, il s'en fout, il m'écoutera sûrement pas, mais j'avais envie de le dire.
3: Eh ben écoute, okay. Le curier.
1: Le curier, tout simplement, exactement. L'actualité people que vous allez retrouver dans la prochaine demi-heure sur Vive FM. Et nous allons nous intéresser à l'éphéméride dans quelques secondes, yes. Où mon cher Yann va nous donner quelques informations, notamment quelques anniversaires de stars.
3: Yes, on aura un mannequin et...
1: Et voilà.
3: Et une autre personne, je ne sais pas ce que c'est. Je ne sais pas qui c'est. Mais
1: on te dira ce que c'est. De la musique pour se réveiller toute la matinée, c'est avec nous que ça se passe. L'horoscope que vous avez retrouvé tout à l'heure. Et le démarrage du Mac du coin, vous le savez, vous avez deux parties, là dans quelques minutes. Et puis tout à l'heure en fin d'émission, c'est Benjamin, Kevin et Philippe. Et le mercredi, c'est Philippe qui se charge des petites histoires locales. Et l'artiste du jour arrivera tout de suite après. Ça vous va comme programme ?
3: Oui.
1: Vous n'avez pas le choix. Voilà, j'avais envie de vous le dire. Côté son, ah là je ris d'avance, mon cher Yann, qu'est-ce qu'on écoute
3: dans... Il va le faire.
1: Qu'est-ce qu'on écoute dans moins de 10 minutes?
3: On va écouter Ray avec Where is my husband.
1: Oula, c'est con, ça partait très bien.
4: You speak very well in English.
3: Ouais, et Christian, il va se calmer.
1: Il a dit husband. Husband. Non, c'est husband, simplement.
3: Ouais, bah husband.
1: Ouais, bah ok, bah c'est Ray qui arrive dans moins de 10 minutes. Je viens de le dire.

0: Ça arrive dans moins de 10 minutes sur Vive FM. Le temps pour nous quand même de s'intéresser à l'éphéméride d'aujourd'hui.
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0: Bienvenue, vous êtes sur Vive FM. L'éphéméride d'aujourd'hui, de qui fêtons-nous l'anniversaire?
3: Alors, ça sera l'anniversaire de Lily Rose Depp. 27 ans, qui est mannequin.
0: Oui, c'est la fille de Vanessa Johnny Paradis Depp. Et de Johnny Depp, effectivement. Quel âge? 27 ans.
3: 27 ans,
0: ouais. Ah oui, quand même. Qui d'autre?
3: Du coup, on a Alain Souchon, que je ne sais pas qu'est-ce qu'il fait.
0: Mais et lui, par exemple, tu t'es pas dit que c'était peut-être un chanteur?
3: Non.
0: Voilà, mais c'est, le problème, c'est ça ton problème, c'est que pendant les répétitions, à force de l'appeler Alain Chichon, c'est que tu ne sais pas.
3: Mais non, mais c'est pas marqué. Elle marque à côté de base.
0: Là, elle a voulu t'embêter.
4: Et du coup, c'est une figure emblématique de la musique.
3: Bah oui. D'accord. Et bah, du coup, il a 82 ans.
0: Il a. C'est un homme.
4: Ouais.
0: Bah oui.
4: Alain.
0: Donc, Alain. Bah, c'est notamment l'artiste qui a fait ce titre. Allô, maman Bobo.
4: Pourquoi tu m'as fait je suis pas beau?
3: Voilà. Mais il a 82 ans, j'en ai 22 quand
0: ouais,
3: même.
0: Mais c'est une question qui te concerne. Allô, maman,
4: c'est une question
0: Bobo.
4: Que t'aurais dû te poser.
0: Allô,
4: depuis longtemps.

0: 24 heures.
1: Ça t'arrive, ça.
2: Je vomis pas, moi, jamais.
1: C'est où, capitaine?
0: Avec les gens qui ont du bol.
1: Alain Souchon fête aujourd'hui ses 82 ans. Est-ce que tu as d'autres anniversaires?
2: Anniversaire, non, mais on a des journées spéciales.
1: Eh ben, je t'écoute.
2: On a une journée nationale de la résistance.
1: Ah oui, important. Très bien.
2: On a une journée mondiale de la loutre. Et on la change ça avec un F.
1: Elle est absente aujourd'hui, donc tout va bien. Pardon.
2: Et la fête mondiale du jeu.
1: Ah, c'est pas mal cette vanne sur la journée mondiale du foot, quoi. En changeant la lettre, ok. Et la dernière, c'est
2: La journée mondiale du jeu.
1: Du jeu, très bien. Et ben, ça tombe bien parce que tout à l'heure, en troisième partie d'émission avec toi, Amy, on va parler du jeu.
3: Oui.
1: Le jeu de contrôle dans le sexe.
3: C'est ça.
1: Ah oui, ben, on en parlera tout à l'heure. Soyez présents sur Vive FM pour ce grand débat, je le sens. Je le sens tout de suite. Merci pour l'éphéméride, Yann. Voici de la musique, l'actualité People qui arrive et surtout l'instant ringue avec les devinettes. La citation du jour est l'insolite. Que peut-être si Jason se réveille d'ici là.
4: Évidemment que je serai réveillé.
1: C'est parce que demain je voyais tes yeux fermés, c'est pour ça.
4: Je me prépare mentalement, c'est pour ça, je suis concentré.
2: Est-ce qu'il est un peu bridé, c'est pour ça.
1: Très bien. Ça arrive juste après la musique. Bon réveil.
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1: Bonjour à tous. Dans l'actualité people du jour, on parle de Marwa Meraska, un nouveau prince de l'amour. Ensemble, séparés, un peu ensemble, avant de se reséparer. Pendant des mois et des mois, l'histoire de Marwa et de Vincent Kedjo nous a offert des moments tout bonnement haletants. Mais la brune semble avoir enfin oublié celui qu'elle avait connu en participant à la Villa des Cœurs Brisés 9. Dans le podcast animé par Jesta Hillman, elle a en effet annoncé n'être plus célibataire. L'heureux élu, un certain Fafa, commercial âgé de 34 ans, dont elle l'a précisé qu'il n'a ni ex-femme ni enfant, de quoi lui épargner les casse-têtes subis avec Vincent et Rim Reynaud. Quant à leur rencontre, elle ne date pas d'hier, puisqu'ils s'étaient déjà croisés. Ça ne peut que marcher, en tout cas avec un tel délai de réflexion. On se retrouve très vite avec d'autres actualités people.
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4: 7h-10h, bienvenue. La matinale continue en ce jour de Saint-Augustin. Écoutons de la musique tout de suite avant l'instant ringue de Jason. Aujourd'hui, avec les devinettes, la citation du jour et l'insolite. Qu'est-ce qu'on écoute, mon... Qu'est-ce qu'on écoute?
5: Là, il va me les faire toutes.
4: Ah, toutes. Non, mais c'est important. Il faut que tu t'entraînes en anglais. C'est Ray...
5: Where is my husband?
4: Ah bah il reste sur husband.
5: Wow, c'est bon.
4: Eh bah c'est tout.
6: Where is my husband?
4: Ouais, bon. Il fait ce qu'il peut.

0: Alors Yann n'aime pas parce qu'il sait pas le dire, mais Ray, hein, ça met de bonne humeur tous les matins.
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0: Allez, on va rigoler quelques instants avec l'instant ringue qui a trouvé une autre forme d'animation aujourd'hui. C'est Jason qui s'en charge.
3: Eh ben, écoutez... Là, je me suis mis dans l'ambiance. J'ai dessiné son tatouage sur l'épaule.
4: C'est pas filmé, ça sert à rien.
3: Ouais, mais c'est pas grave. Je le dis aux téléspectateurs. C'est pas les téléspectateurs.
0: C'est des auditeurs.
3: C'est des auditeurs. Merci bien. Ça va le faire.
0: Première devinette.
3: Alors, vas-y, lance-moi. Je peux même plus faire mon intro, tranquille. Moi, je suis dans l'ambiance. C'est moi, c'est mon truc, ok.
0: C'est votre moment, ouais.
3: C'est mon moment. Je m'en fous. Je prendrai tout l'antenne qu'il faut. Je commencerai jamais.
4: Il est parti, là.
3: Alors. Attention,
0: mesdames
3: attention.
0: Et messieurs.
3: Qui est grand avant d'être petit?
5: La bougie.
3: Il a. Tu vois, tu joues plus. Yann ne joue plus. Il a plus mes fiches.
6: C'est vous qui l'avez triché.
3: Que disent deux poissons qui croisent une étoile de mer?
5: Ah, voilà le shérif.
3: Voilà le shérif. Bien joué.
0: Ah, l'étoile. Ah oui.
3: Et ouais, l'étoile de mer par rapport au western. On va t'expliquer la vanne en entière. Merci. C'est trop long. Qu'est-ce que l'on prend que l'on en... Lorsque je recommence. Qu'est-ce que l'on prend quand...
5: Un orthophoniste.
3: Qu'est-ce que l'on prend que lorsqu'on en a
0: Ah, c'est fini.
3: Vous avez vu, je suis bien dans le personnage.
4: Des kilos?
3: Non. Oh.
5: De la graisse?
3: Non. C'est quoi, on n'est pas sur le poids.
7: Voilà.
5: Le petit poids.
7: De l'âge.
3: Non.
4: Bah dis-le, on sait pas.
3: Qu'est-ce que l'on prend que lorsqu'on en a? Roulement de tambour.
0: Banque.
5: La tête.
3: Non. La température.
0: Ah.
3: Et ouais.
0: C'est vrai.
4: On s'est capillotracté.
3: Jamais je ne parlerai le premier, mais c'est toujours moi qui ai le dernier mot. Qui suis-je?
0: C'est vrai ça. Qui il est? Merci beaucoup.
5: Un secret?
6: Aucune idée.
3: Non. Vous donnez votre langue au chat déjà?
0: Vous
3: êtes mauvais. Hein.
4: Bah non, j'ai trouvé la bougie.
3: Ouais, mais t'as triché. Non, après t'as trouvé le shérif. Bref, alors, jamais je ne parle en premier, mais c'est toujours moi qui ai le dernier mot. Qui suis-je? C'est l'écho.
0: Ah,
3: ouais.
5: Exact.
0: Ah, incroyable.
3: Quel est le plat préféré des opticiens?
0: Attends,
7: les lentilles.
3: Bravo!
0: Bravo!
3: Je vous félicite. Ce qu'on trouvait dans la voiture, je le félicite aussi.
0: Voilà, c'est
3: mais
0: tout.
3: Quel public de folie.
5: Calmez-vous.
6: Je vous demande un peu de calme.
3: Insolite.
0: Oui.
3: Insolite. Je ne l'ai pas lu avant, je vais faire plein de fautes. Et on voit à Roubaix, l'information est passée sur toutes les chaînes télévisées. Le 19 avril 2026, un pêcheur allemand a fait une découverte glaçante.
0: Un pêcheur quoi? Aliment?
3: Aliment, pas alimentaire. Okay. Aliment, le truc qui...
0: Ah oui, qui aspire, ok, très bien.
3: Ouais.
4: Non, qui aimante.
0: Oui, bref.
3: On s'est compris.
0: Voilà.
3: En effet, arrêtez de rallonger ma chronique, parce que là, ça dure déjà super longtemps, c'est de votre faute depuis tout à l'heure. En effet, après avoir jeté son aimant dans le canal de Roubaix, s'est retrouvé au bout de sa corde avec un sac de couchage avec à l'intérieur un crocodile mort. Ouais. Un crocodile enchaîné, enfermé dans un sac de couchage et lesté. L'animal se serait un caïman à lunettes. Ouais, par rapport aux lentilles de tout à l'heure.
0: Oui.
3: Bref.
4: Les lunettes.
3: Près de 10 kilos et un peu moins d'un mètre de longueur, selon une enquête pour maltraitance animale, a été ouverte selon le dernier... Les dernières pistes, l'animal pourrait avoir été acheté dans un pays frontalier en tant qu'animal de compagnie.
0: Ah ouais,
3: okay. Ouais, il y a des gens, ils sont cons.
0: C'est dommage parce que hier et avant-hier, tu les avais lus avant.
3: Ouais. Ouais, mais là, je me suis mis dans le personnage.
0: Ah. Ah, il va être content.
3: Alors, si... Citation de Napoléon Bonaparte. C'est un mec qui a un chouette appartement.
0: Ah bah, mais j'avais été passé celle-là.
3: Je me mets vraiment dans le personnage.
0: Ah, ouais,
3: Le cœur d'un homme doit être dans sa tête.
0: Oui. Ah, mais dans sa tête, des fois, il y a autre chose.
3: Ouais,
0: le mec en mode j'essaie de comprendre ce que je suis en train de lire.
3: Non, mais il faut réfléchir quoi.
0: Oui, il faut réfléchir.
4: À méditer.
0: Eh bien merci mon cher. C'est Amédi.
3: Amédi.
0: Koulibaly. C'est un mec ouais. Franchement pas cool à rencontrer. Merci en tout cas. Pour l'instant ringue de ce matin.
3: Je vous en prie.
0: L'horoscope arrive et le Mac du coin avec Benjamin Kevin et Philippe et l'artiste du jour. Ça arrive dans les prochaines minutes sur VFM. Bonne matinée, bon réveil.

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0: Et en ce mercredi 27 mai, bonne fête aux Augustins. Les béliers, vous avez toujours une raison de vous inquiéter. Les taureaux, le climat astral vous dynamisera. Les gémeaux, votre vie amoureuse s'annonce épanouie et pleine de promesses. Cancer, votre confiance est justifiée, mais prenez des risques calculés. Lion, dans les relations de couple, les tensions commenceront à s'estomper. Vierge, vous rêverez de près plus vert, d'une situation plus en vue. Balance, le cocktail planétaire vous promet une journée des plus porteuses. Les scorpions, les astres vous sourient. Sagittaire, les célibataires auront toutes les cartes en main pour provoquer de belles rencontres. Les capricornes, vous allez gagner tous vos combats dans l'arène professionnelle. Les Verseaux, osez l'originalité, l'amour se cache parfois là où on ne l'attend pas. Enfin les poissons, les couples renforceront leur complicité. Bonne journée et à demain.
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2: Nous sommes le mercredi 20 mai, c'est le Mac du coin, merci de nous rejoindre en tout cas. Eh bien, Kevin, j'ai une bonne nouvelle pour toi. L'EHPAD a réouvert ses portes, on a retrouvé Fufi.
3: Oui, on l'a retrouvé pour deux jours parce qu'ils ont dit qu'ils nous le laissaient deux jours, pas plus.
2: Ouais, ouais, parce qu'apparemment tu fais beaucoup de bêtises. Comment tu vas, Fufi?
4: Ça va bien, bonjour les amis. J'ai réussi à sortir. Ils ne sont pas aperçus en fait.
2: Ah, tu nous as manqué lundi, mardi, hein?
4: Mais bon.
3: Bon, bah là, on l'a mercredi, jeudi, bon, mais après, il faut qu'on le renvoie.
4: Tu es non, je ne veux pas rentrer,
2: Tu es revenu à temps, en tout cas, pour l'histoire locale de Fifi, c'est et tous les mercredis. Ouais. La fameuse histoire locale que tout le monde attend, c'est la journée des enfants, mais c'est aussi l'histoire locale de Fifi. Et aujourd'hui, je crois qu'on va faire un petit tour du côté de Coucy-le-Château.
3: Oui, et ça m'intéresse, je vais être attentif, parce que j'ai toujours voulu savoir ce qu'il y a eu pour le château de Coucy.
5: En 5 minutes, c'est pas beaucoup, mais on va parler un petit peu justement du château de Coucy, des sires de Coucy, des seigneurs de Coucy. C'était un petit peu des beaux-parents ingérables. Donc imaginez un seigneur qui regarde le roi de France droit dans les yeux et qui lui sort avec le sourire en coin « Roi ne suis, prince ne daigne, comte non plus, je suis sire de Coucy ». Ah oui, c'est pas n'importe quoi. C'est pas de l'arrogance, c'est du marketing médiéval version XXL. Bienvenue chez les sires de Coucy, ces seigneurs picards qui ont passé 4 siècles à faire complexer tout le royaume. Une dynastie qui a dominé le nord de la France pendant plus de 200 ans. Tout commence vraiment au XIIIe siècle avec Enguerrand III, le bâtisseur fou. On est en 1220. Pendant que Philippe Auguste construit des donjons tout mignons, Enguerrand, lui, se dit « pourquoi pas plus gros ?» Résultat, il plante sur sa butte un donjon de 54 mètres de haut et 31 mètres de diamètre. Les murs font 7 mètres d'épaisseur. De quoi loger confortablement le roi, toute sa cour avec ses chevaux. Le château domine la vallée de la Lélette comme un géant qui toise les fourmis. Alors oui, il joue bien à celui qui a la plus grosse tour d'Europe, bien sûr. mais peut-être voulait-il compenser pour quelque chose, on ne sait pas. En tout cas, il se bat, il agrandit son domaine, il construit d'autres châteaux et finit par mourir en 1242 d'une chute de cheval transpercée par sa propre épée. Oui, pas de chance. Tragique, n'est-ce pas? Comme si le destin lui disait « t'es trop grand pour ce monde, mon ami ». Mais la dynastie ne s'arrête pas là. Les sires des Coucy, ces Enguerrands successifs, sont des caméléons politiques de haut vol. Pendant les guerres de 100 ans. Il change de camp avec l'élégance d'un cavalier qui saute de monture en monture. Français un jour, anglais le lendemain, bourguignon le surlendemain. On les voit aux croisades, on les marie à des princesses, on les excommunie parfois. Ils traitent presque d'égal à égal avec les souverains. Un vrai soap-opéra féodal. Le clou du spectacle reste Enguerrand VII, le dernier grand de la lignée. Compagnon d'armes du roi, il est fait prisonnier par les Anglais et envoyé en otage à Londres. Mais il finit par épouser Isabelle, la fille du roi d'Angleterre, Édouard III. Il garroit en Italie pour le pape, se couvre de gloire et meurt en 1397 lors d'une croisade. Après, la famille s'éteint peu à peu et le château passe aux Orléans, mais le géant de pierre reste là, arrogant et indescriptible. Indescriptible, mais jusqu'en 1917. Et oui, les amis, en 1917, les Allemands, en pleine retraite vers la ligne Hindenburg, regardent ce château qui les nargue depuis 700 ans et bourrent les tours avec pas moins de 48 tonnes d'explosifs. En 10 ans, Le fil rouge sur le bouton rouge, le fil vert sur le bouton vert.
2: Ça nous rappelle quelque chose.
5: Voilà. Bon, alors, après trois essais et puis un j'ai glissé, chef, le donjon vole en poussière, ainsi que l'espoir de retrouver une amitié franco-allemande, puisque le président de la République de l'époque, Paul Doumer, décréta que le donjon resterait en ruine pour montrer aux générations futures la barbarie du peuple allemand.
2: Et aujourd'hui, mon cher Fifi ?
5: Eh bien, aujourd'hui, il reste les ruines. Impressionnantes, dignes, un peu vexées, comme un ancien champion de boxe là, qui montre encore ses muscles mais qui n'a plus toutes ses dents. Mais oui, on connaît. Voilà. De nombreuses manifestations sont encore organisées dans cette ancienne forteresse. Mais figurez-vous qu'il existe une association pour la reconstruction du donjon de Coucy et qui cherche justement à faire changer cette obligation de rester en ruine. Et les citoyens qui rejoignent peuvent obtenir le titre de seigneur de Coucy. Allez-y, engagez-vous. Mais c'est aussi une leçon de l'histoire. Les riches et les puissants ne devraient-ils pas oublier qu'à force de chercher à avoir la plus grosse, eh ben, on peut se faire remettre à sa place avec 48 tonnes d'explosifs.
2: C'est très élégant. Surtout la fin. Merci, mon cher Fifi. Ça t'a plu, Kevin ?
3: Ouais, franchement.
2: Toi qui étais tout oui.
3: À chaque fois, parce que je suis conducteur de bus, donc je vais souvent à Coucy le château et que je regarde ce château et je me dis, mais à quoi il ressemblait avant ? Qu'est-ce qui s'est passé ? Pourquoi il a été détruit ? Pourquoi
5: En fait, justement, comme il a été détruit en 1917, on a des photos. Voilà, la photographie existait déjà, donc on voit des photos du donjon. C'est impressionnant. Quoi.
3: Ouais, j'ai fait une recherche et j'avais vu des photos. Mais c'est vrai qu'il était. Il était pas mal.
2: Ouais. Eh bien, très bien. Merci, les amis, en tout cas, pour nous avoir cultivés sur cette histoire locale que l'on retrouve tous les mercredis. On va s'écouter un petit peu de musique sur VFM. On est de retour dans un instant pour un horoscope complètement perché sur le monde médiéval.
5: Ouh là là.
2: À tout de suite sur VFM.
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1: Bonjour, tennis, dernier match du premier tour hier et première sensation du côté des tricolores. L'espoir français Moïse Kouamé a créé la surprise en se qualifiant. Une prouesse qui n'a pas insufflé une dynamique chez les Bleus qui ont ensuite enchaîné les éliminations d'Alexandre Muller sur Abandon à Loïs Boisson, passant par Thomas Forel, Corentin Moutet ou encore Alice Tubel. Avec une seule victoire sur le circuit depuis le mois de septembre 2025, Loïs Boisson savait qu'elle n'était pas dans la même dynamique l'an dernier. En raison de blessures, la demi-finaliste surprise de l'édition 2025 des internationaux de France est arrivé sans confiance à Paris. Le premier tour lui a donc été fatal. Le tirage au sort l'avait placé sur la route de la tête de série numéro 22, la russe Anna Kalinskaya, d'entrée en un peu plus d'une heure. La française a été éjectée du tableau féminin 6-2-6-2 sans ménagement. Un coup sur la tête pour celle qui va perdre de nombreux rangs au classement mondial. Il n'y aura donc que deux Françaises présentes au deuxième tour, Elsa Jacquemot et Diane Paris. Football, l'OM et le Vélodrome attire toujours autant. Les fans marseillais détiennent en effet le record d'affluence de la Ligue 1. Néanmoins, le taux de remplissage de stade le plus élevé revient au PSG. Cyclisme favori annoncé du Giro, Jonas Vingegaard a décroché hier sa quatrième victoire en autant d'arriver au sommet sur les routes italiennes à Chiari. Le Danois a déposé tous ses concurrents dans l'ascension finale, infligeant un débours de plus d'une minute à Félix Gall, deuxième de l'étape et désormais du classement général. Basket, Mike James, quelques jours après son coéquipier Eli Okobo, menace à son tour de faire grève pour des raisons financières. Le club de Monaco lui devrait environ 1 million d'euros. Rappelons que le club du Rocher connaît de graves difficultés financières car son propriétaire Alexei Fedorychev, homme d'affaires hongrois né en URSS, fait face à une accumulation de dettes en raison de la guerre en Ukraine, si bien que la principauté doit désormais soutenir financièrement le club. C'est la fin de ce flash, une très bonne journée à notre écoute.
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3: Bonjour à tous. Aujourd'hui, gros plan sur Lily Cole. Lily Cole est née en 1988 en Angleterre. Mannequin reconnue, elle s'est aussi lancée dans une carrière d'actrice depuis l'année 2007. C'est à l'âge de 14 ans qu'elle se fait repérer dans les rues de Londres. Très rapidement, elle signe avec l'agence Storm Models. Ce début de carrière ne l'empêche pas de passer son bac, puis de poursuivre des études d'histoire de l'art à l'université de Cambridge. Sa carrière de mannequin prend son envol en 2003 lorsqu'elle pose pour le Vogue italien. Très vite, elle se fait connaître. Un an après, elle obtient le titre de modèle de l'année durant les British Fashion Awards. Elle défile pour les plus grands noms, signe des campagnes publicitaires pour Chanel, Vuitton ou encore Jean-Paul Gaultier. Son physique atypique séduit. À partir de 2007, c'est le cinéma qui lui fait les yeux doux dans une première apparition dans Trinians. En 2009, elle tourne dans trois films. Les propositions se poursuivent les années suivantes avec des productions britanniques, américaines ou même françaises. On la croise également dans la série télévisée Doctor Who en 2011. On se retrouve très vite avec d'autres infos.
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3: Bienvenue tout le monde, merci d'être là. C'est Vive FM, il est 8h. Une deuxième heure commence, une deuxième heure qui débute sur Vive FM avec la suite de cette émission, la suite de cette matinale avec encore, il reste encore 2h, 2h de rire ensemble avec la chronique de GG qui va arriver juste après les infos, la météo, c'est les trucs et astuces de notre ami GG. Il y aura également évidemment l'instant de Manon dans quelques instants et plein d'autres surprises. Les infos, la météo tout de suite, bon réveil.
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4: Bienvenue dans votre journal. Bonjour à toutes et à tous. Cambriolage, course, poursuite et traductrice au téléphone. L'improbable audience du trio interpellé après une fuite à Wassigny. Trois étrangers ont été jugés en comparution immédiate au tribunal. Leur cavale s'est achevée dans le box des prévenus. Tout commence par un démarchage jugé louche dans les rues de Wassigny. Les habitants signalent deux individus au comportement suspect. Les gendarmes se rendent donc sur place. Les hommes, à la vue des militaires, regagnent précipitamment une Kia Break et prennent la fuite à vive allure. Une course-poursuite s'engage et puis le véhicule termine sa course contre un arbre. Encore un fait divers, les riverains en ont marre. À Villequier-Aumont, un cinquième accident en 5 ans au même endroit. Cette sortie de route s'est une nouvelle fois produite dans l'est de la route de Guiscard samedi dernier en fin de journée. Les riverains en ont ras-le-bol. Quant au maire, il fait en fonction de ses moyens. Les habitants de ce village, une nouvelle fois, précisent qu'il a perdu le contrôle de son véhicule. La vitesse excessive. Que dans un précédent journal, à Bouin-en-Vermandois, le patron de la casse automobile voit sa condamnation confirmée en appel. La cour d'Amiens a confirmé donc la condamnation à 1 an de prison avec sursis prononcée à l'encontre du gérant de Stock Auto pour des blessures involontaires. Tournoyons avec la Coupe du Monde des quartiers du foot pour aider les habitants en difficulté. Le tournoi populaire du 20 juin au Mont Saint-Siméon sera donc organisé au profit de l'association AHSE, dont les distributions alimentaires accueillent chaque mois une centaine de personnes démunies. Les inscriptions à ce moment de partage se poursuivent. En marge du meeting aérien de Marny, il a fait une chute de 10 mètres. Un homme a été héliporté vers Amiens dimanche à la suite d'une chute survenue à Compiègne. Les organisateurs qui se sont donc tenus le dimanche 17 mai au-dessus de l'aérodrome ont vu arriver de loin un hélicoptère. Celui-ci n'était pas du tout prévu au programme. 10 ans après son arrivée à Saint-Quentin, l'enseigne La Fnac va disparaître, monter en association avec la librairie Cognier. Le commerce n'a pas résisté au contexte économique, il reste donc à essayer de sauvegarder la librairie. Fin de ce flash, nous vous souhaitons une belle journée. Le point météo en ce mercredi 20 mai. À Compiègne, le temps deviendra plus incertain en cours de journée. Les températures fluctueront entre 12 et 19, de nombreux nuages mais aussi quelques belles éclaircies. Pas de pluie pour le matin, l'après-midi un ressenti à 20 degrés, les températures remontent légèrement, ciel très nuageux avec de courtes éclaircies, possibilité tout de même d'averse en fin d'après-midi à 30%. Noyon, Chauny et Terny, amélioration en cours de journée, le ciel va se dégager. Elles seront comprises entre 12 et 19 au niveau des températures, de nombreux nuages mais aussi quelques belles éclaircies avec de faibles risques d'averses le matin. L'après-midi, un ciel très nuageux devenant plus variable, également des averses à 30% pour 19 degrés. Lens-la-Fère et Saint-Quentin également, le ciel très chargé, 9 à 13 degrés, risque de pluie à 50% le matin. Ciel couvert, quelques pluies faibles tout de même. L'après-midi, un ressenti à 11 pour 13 degrés avec un ciel très nuageux. Pluie faible en fin d'après-midi à 100%.
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6: Bonjour, la France a battu hier pour le 2e jour consécutif son record de chaleur pour un mois de mai, a annoncé Météo France. L'épisode en tout cas va continuer, des pics à 39 degrés pour être atteint localement. Les deux adolescents soupçonnés d'avoir tué par étranglement un enfant de 11 ans à Rennes disent avoir voulu se venger et récupérer du matériel de pêche d'une valeur de quelques dizaines d'euros. C'est ce qu'a déclaré hier le procureur de Rennes, Frédéric Théier. La garde à vue des deux mises en cause, un garçon de 16 ans et une fille de 15 ans, a été prolongée. Ils doivent être présentés tous les deux ce matin au tribunal judiciaire en vue d'une éventuelle mise en examen pour meurtre sur mineur. Au procès en appel de Nicolas Sarkozy hier, l'avocate de Claude Guéant a fustigé la volte-face stratégique et la cruauté de l'ex-président de la République. En effet, dans sa plaidoirie, Philippe Bouchaz-El-Ghozi est revenu sur la défense de l'ancien président lors de ce procès en appel qui a mis en cause la probité de son client Claude Guéant, absent pour raison de santé. Hier, les députés de l'Assemblée nationale ont adopté le projet de loi du gouvernement transposant l'avenant à la convention d'assurance chômage négociée par les partenaires sociaux en février dernier. Celui-ci a réduit notamment la durée d'indemnisation des bénéficiaires d'une rupture conventionnelle individuelle. À quelques jours de son 80e anniversaire, Donald Trump dit que l'examen médical qu'il a passé s'est parfaitement déroulé. L'état de santé du président, qui n'a eu de cesse de critiquer celui de son prédécesseur Joe Biden pendant la campagne de 2024, fait l'objet d'interrogations. Des ecchymoses sont régulièrement visibles sur ses mains alors qu'il lui arrive de s'endormir lors d'apparitions publiques. C'est la fin de ce flash. Une très bonne journée à toutes et à tous.
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3: La météo pour ce mercredi 27 mai, les orages vont revenir tout doucement par l'ouest, mais la chaleur se poursuit. Les températures pour ce mercredi matin, 17 degrés pour Cherbourg, 18 à Strasbourg, 18 également pour Lyon et Toulouse, 19 à Paris, Brest et Marseille, 20 degrés pour Ajaccio, Bordeaux et 21 degrés pour Nice. Et pour ce mercredi après-midi, entre 23 et 30 degrés sur une moitié nord. Il fera 23 degrés sur la Normandie, 27 degrés sur la Bretagne, 27 également sur les Hauts-de-France et le Grand Est, 28 sur la région parisienne, 28 également en Bourgogne et 29 degrés sur le centre Val-de-Loire. Et puis dans la moitié sud, entre 25 et 32 degrés, il fera 25 en Corse, 29 degrés sur la région de Biarritz, 29 également autour du golfe du Lion, entre 28 et 31 sur la Côte d'Azur, 30 degrés sur la vallée du Rhône, 31 sur l'Occitanie et on ira même jusqu'à 32 degrés encore du côté de Bordeaux.
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3: 7h-10h, bienvenue, deuxième heure de cette émission. Nous sommes le 25 mai, mercredi. Bonjour.
8: Bonjour.
3: Bonjour. Bonjour Yann.
9: Bonjour.
3: Bonjour Jason.
10: Bonjour.
3: Bonjour Gégé.
11: Bonjour.
3: Bonjour Kevin.
12: Bonjour.
3: Et bonjour Aimé.
13: Bonjour.
3: Tu vas bien ?
9: Ça va,
12: oui, passe
3: très, très bien. Saint-Augustin aujourd'hui, je l'ai dit tout à l'heure, je le redis pour nos auditeurs de 8h, parce que c'est une nouvelle heure, donc voilà, c'est comme ça, c'est super, c'est que du bonheur. Vous allez retrouver l'agenda dans quelques minutes, celui de Caro, qu'elle vous présente tous les matins pour vous donner les bons plans sortis, et c'est le moment pour vous de faire le plein de bonnes idées sorties. Vous aurez l'horoscope et la mémoire sport avec Guillaume qui va arriver juste après, et on va avoir notre invité du jour, qui n'est autre que Sœur Iris, accompagnée de son featuring, qui seront au micro de Vive FM dans quelques instants. On va parler du titre Maillot étoilé et du clip qui sortiront dès le 5 juin à 20h et sur toutes les plateformes, avec un titre, vous l'avez compris, dédié au foot
10: et, le football.
3: Et à la Coupe du Monde qui arrive à grands pas. Et on le dira tout à l'heure, mais nous avons eu la chance d'être figurant sur ce clip avec Kevin et puis Yann. Et en plus, c'était pas facile pour nous parce qu'on revenait d'un grand moment.
9: Ah, allez, le beau tort.
3: Oui, de beau tort, ouais. Ouais, exactement.
14: Donc de beau tort et de bonne humeur, et de bonheur aussi.
3: De bonheur aussi. Bon, en tout cas, c'était un bon moment qu'on a passé avec toute l'équipe. Et il y aura Marvin aussi, voilà, c'est ça que je cherchais, Marvin, hein, qui accompagnera Sœur Iris sur ce titre Maillot étoilé. On en parle dans quelques minutes sur Vive FM. L'agenda arrive. Et c'est surtout les trucs et astuces là, tout de suite, mon cher Gégé, tu parles de quoi ?
15: Ce sera le ménage aujourd'hui.
3: Ah bah ce sera ménage, une chronique santé-bonheur avec Amy, on parle de quoi ?
13: On fera une enquête sur l'intelligence artificielle dans la santé.
3: Ah bah, tout de suite, voici les astuces.
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3: La première astuce, mon GG.
15: Alors, la première astuce, c'est si jamais on a les canalisations bouchées ou des mauvaises odeurs. Donc, on verse une cuillère à soupe de bicarbonate, un verre de vinaigre blanc, une cuillère à soupe de gros sel, et après, on verse un litre d'eau chaude par-dessus.
9: Okay. Ou alors, t'invites le zinc, et le zinc, il recouvre l'odeur.
3: Ouais, mais moi, je reste persuadé que j'ai rien recouvert.
1: Et en plus, sans aller aux toilettes, c'est ça qui est dingue.
3: Bande d'enfoirés. Deuxième astuce.
15: La deuxième astuce, c'est pour faire un anti-humidité. Donc, il faut 250 ml d'eau tiède, 2 cuillères à soupe de liquide vaisselle et 1 cuillère à soupe de percarbonate de soude.
3: Ah, le fameux percarbonate. Très bien. Et la troisième.
15: Et la troisième astuce, c'est pour faire un désinfectant. Donc, il faut 350 ml d'eau tiède, 1 cuillère à soupe de savon noir et des épluchures de 2 citrons.
3: Oh ben, c'est précis. Très bien, merci mon cher. Christian, j'allais t'appeler, mais non.
15: Ah non, non.
3: Mon cher GG, on va passer à la chronique santé-bonheur avec Amy, où on va s'intéresser à l'IA dans la santé. C'est tout de suite. Voilà. Alors,
13: Donc l'intelligence artificielle transforme aujourd'hui le monde médical. Les hôpitaux, les médecins, les laboratoires et les patients utilisent de plus en plus des outils capables d'analyser des données, d'aider au diagnostic ou de suivre des maladies. Donc, l'IA en santé désigne des systèmes informatiques capables d'analyser des données médicales, de détecter certaines anomalies, d'aider les médecins à prendre des décisions ou d'automatiser certaines tâches administratives. Alors, elle va être utilisée en radiologie, dans les analyses médicales, dans la chirurgie, la recherche pharmaceutique, la télémédecine et les assistants médicaux numériques. Donc, les avantages de l'IA dans la santé, dont on va avoir des diagnostics plus rapides. L'IA peut analyser des radios, des scanners ou des IRM très rapidement. Et certaines IA détectent des cancers ou des anomalies invisibles à l'œil humain.
3: J'espère que c'est fiable, hein.
13: Alors, c'est un gain de temps aussi pour les médecins. Donc, les assistants IA peuvent rédiger des comptes rendus, transcrire les consultations et classer les dossiers médicaux. Pour une médecine plus personnalisée aussi, donc l'IA peut comparer des milliers de données génétiques, médicales et comportementales. Elle aide donc à adapter les traitements selon chaque patient. Et puis, il va y avoir aussi une accélération de la recherche. Les laboratoires utilisent l'IA pour rechercher de nouveaux médicaments, analyser des molécules et prévoir certains effets secondaires. Après, il y a quand même des risques et des limites. Le problème déjà des données personnelles, les données de santé sont extrêmement sensibles. Beaucoup de patients craignent les fuites de données ou encore le piratage. Les erreurs possibles, une IA peut se tromper, donner un faux diagnostic, oublier une maladie grave.
3: Oui.
13: La disparition du lien humain, dont de nombreuses personnes craignent d'être remplacées par des machines, d'avoir moins de contact avec les médecins et d'être traitées comme des données. Et puis ensuite, les biais et les discriminations. Une IA apprend grâce aux données qu'on lui donne. Si les données sont biaisées, les résultats peuvent l'être aussi. Donc après, qu'en pensent les médecins et les patients? Les études montrent que beaucoup de médecins voient l'IA comme une aide utile, mais refusent qu'elle remplace leur jugement médical. Les patients ils vont être partagés. Certains font confiance à l'IA, d'autres craignent les erreurs et la perte de confidentialité. Donc aujourd'hui, la majorité des spécialistes considèrent que l'IA doit rester un outil au service des professionnels de santé et non remplacer le médecin.
3: Ah bah non, bah oui, aïe. Hey, parce que bon, faut que ce soit fiable hein, au final quand même. Ça reste de l'informatique finalement de l'IA, donc bon. Eh bien, merci pour ces informations sur l'IA dans la santé. Voilà, la musique tout de suite sur Vive FM qu'on va. Allez, je l'ai pas présenté. Qu'est-ce qu'on s'écoute d'ailleurs dans moins de 10 minutes, mon cher Yann? Ah, tu t'es dit là, c'est bon, là il a oublié. Dans moins de 10 minutes, qu'est-ce qu'on écoute, Yann?
9: On va s'écouter Lucenzo remix Baila Morena.
3: Oh là là. Lucenzo, c'est avec Riab, Baila Morena. Vous l'avez compris, on fait aussi entraînement d'anglais tous les matins sur Vive FM. Bon, il y a encore un peu de travail. Hein. On se retrouve juste après la musique sur Vive FM. C'est l'agenda qui sera de retour et notre invité du jour, Sœur Iris et Sam VG. J'ai retrouvé Marvin, son blaze. C'est Sam VG qui arrivera à l'antenne de Vive FM dans quelques instants. Bon réveil.
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2: Nous sommes le mercredi 27 mai, jour de Saint-Augustin. Voici tout de suite avec Caro les idées sorties des prochains jours.
3: Aujourd'hui, mercredi 27 mai, le jour des enfants. Alors, sur les marchés, on a Beautor ce matin, place Paul Doumer, 8h midi, sinon Flaville-Martel, place de la salle des fêtes, c'est 8h-13h. Sur Saint-Quentin, à l'école municipale d'art Maurice-Quentin de la Tour, j'ai un atelier bout de chou à vous proposer de 9h à 10h15. Sinon, à l'artistique lac de Saint-Quentin, je peux vous proposer une création d'un totem personnalisé pour la fête des mères à 9h30. Sur Noyon, à la médiathèque ce matin, c'est la matinée des petits lecteurs de 10h15 à 11h15. Sur Saint-Quentin, à la médiathèque Guy de Maupassant ce matin, un atelier des histoires spéciales fête des mères à 10h30. Sur Travecy cet après-midi, au foyer rural, j'ai un cours de self-défense à vous proposer de 15h à 16h. À Saint-Quentin, au Quentin Web, j'ai un quiz sur l'univers de l'e-sport à 14h jusqu'à 17h. Et sinon, ce matin, sur Saint-Quentin, au marché du centre-ville, il y a la présence de l'Oscar Tour sur la prévention de la santé. C'est de 9h à midi sur le marché. Mais écoutez, belle journée à vous et je vous dis à demain.
2: Merci Caro pour l'agenda de ce mercredi. On te retrouve demain, même heure, pour d'autres informations à partager. Et voici tout de suite la musique sur Vive FM. Lucenzo avec Baila Morena. C'est le remix de Riab. Tout de suite, bonne matinée et bon réveil.

0: Lucenzo avec Baila Morena à l'instant sur Vive FM.
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1: Soyez les bienvenus, vous êtes sur Vive FM, merci d'être avec nous. On est le mercredi 27 mai et c'est le moment de nos invités du jour. Avec moi ce matin, où nous allons parler d'un titre qui va bientôt sortir avec le clip. Sœur Iris alias Julien est avec nous ce matin, bonjour.
2: Salut Axel.
1: Bienvenue et bienvenue également à Marvin alias Sam VG, bienvenue.
3: Merci, salut Axel.
1: Je vais juste vous demander d'être un tout petit peu plus proche du micro si ça vous dérange pas, parce que j'ai envie de vous entendre très fort.
3: Pas de soucis.
1: Très fort.
2: Est-ce
1: comme
2: que c'est mieux là?
1: C'est très mieux. Enfin, je sais pas si ça se dit, mais c'est mieux.
2: C'est pas grave.
1: J'ai envie de vous entendre fort parce que c'est ce que vous allez faire dans quelques jours. Vous allez faire un maximum de bruit avec votre titre que vous avez fait du coup ensemble, qui s'appelle Maillot étoilé. Je crois que je me trompais sur le titre là, c'était
2: on a,
1: final.
2: On a arrêté l'émission.
1: Ah bah oui, au moins. Sœur Iris, ça fait combien de temps que l'histoire
2: ça fait
1: a commencé?
2: 5
1: ans.
2: Ça fait 5 ans. On l'avait fait ensemble. Souviens-toi, oui. Pour Aller les Bleus. Donc on se répète un peu, on repart sur une équipe, une chanson pour l'équipe de France. Et c'est un grand plaisir d'être avec toi aujourd'hui. Et un grand plaisir aussi de t'avoir accueilli dimanche dernier lors du clip.
1: Effectivement, on a eu la chance avec deux autres comparses de la radio, Kevin ici présent et Yann, de participer à la figuration du clip. Donc c'était au Java de Saint-Quentin. On en profite un petit peu pour faire la publicité de l'établissement. Bon, on a eu chacun nos rôles hein, que les gens découvriront dans quelques jours, parce que ça sort le 5 juin,
2: c'est ça,
1: à 20h sur toutes les plateformes pour le son que vous allez découvrir dans quelques secondes finalement. Et puis, puis voilà, c'est bien. Donc comment est née un petit peu l'histoire de ce titre? Alors il y a 5 ans, comme tu disais, effectivement, tu avais déjà commencé l'aventure musique-football.
2: Musicale, ouais, musicale. Et puis ensuite un album, ensuite quelques singles. Et des producteurs m'ont dit, ce serait bien Julien maintenant que tu refasses encore un titre pour l'équipe de France. J'étais pas du tout chaud.
1: Ah ouais.
2: Comment recommencer ça, surtout seul? Et puis le lendemain dans la voiture, je réfléchis. Et puis j'avais déjà joué avec le père de Marvin, que vous voyez aujourd'hui avec moi à côté. Et j'avais déjà fait quelques scènes avec lui. Et j'avais vu Marvin performer notamment avec les Negmarons récemment.
1: Ah ouais.
2: Juste en avant-première avec les Negmarons. Et grand danseur, excellent chanteur, rappeur.
3: Il abuse.
2: Et parce que je sais que tu rougis après. Non.
1: On va découvrir un extrait.
2: Et du coup, j'ai pensé à lui. Je me suis dit que le duo, il pouvait être intéressant. Deux univers complètement différents. Et pourquoi pas faire un titre ensemble. On l'a travaillé longtemps.
3: Très longtemps.
2: Depuis juillet dernier, donc ça fait quasiment un an.
3: Ouais.
2: On est sur l'écriture. On se posait des questions. Est-ce que c'est bien de faire ça? Est-ce que ce passage-là, on le fait comme ça, etc. Et puis, on s'est mis d'accord assez rapidement. Après, les choses font qu'on se retrouve maintenant aujourd'hui et on a hâte parce que ça fait un an. Alors imagine le délire.
1: Oui.
2: Garder le bébé pendant un an, normalement c'est 9 mois, là, ça fait un an, donc là c'est.
1: Un
2: trop
1: beau
2: long,
1: bébé.
2: Trop
1: un
2: long.
1: Beau bébé finalement.
2: Un gros bébé, oui.
1: Et c'est peut-être le moment de faire découvrir à nos auditeurs votre style, vos inspirations à chacun, à toi Julien et Marvin notamment.
3: Ben moi, mes inspirations, moi je suis basé sur le hip-hop de base. Je suis danseur, comme Julien l'a dit, et mes influences musicales ont plus été par rapport à Laylo. J'ai Josman aussi.
1: Ouais.
3: Bon après Booba, mais c'est pas dans mon style de maintenant. Mais ça a été le précurseur vraiment. Il m'a vraiment aidé pour me lancer. Et ouais, plus que la culture urbaine en vrai.
1: Et quand tu dis qu'il t'a aidé pour te lancer, c'est que tu le connais?
3: Non.
1: Vous êtes vu le dimanche ou...
3: Non, mais c'est non, en gros, c'est pas que je le connais, mais sa musique m'a aidé à écrire.
1: Tu as sorti plusieurs sons, dont un que nous allons découvrir dès maintenant, qui s'appelle Maria, c'est ça?
3: C'est ça, Maria.
1: On découvre et juste après, tu nous en parleras un petit peu.
3: Nickel.

0: C'est un titre qui est sorti il y a combien de temps?
1: Si ma mémoire est bonne, c'était en décembre dernier, je crois, 2025 ou novembre 2025, je sais plus exactement. L'histoire de ce titre, alors moi je suis quelqu'un, j'aime beaucoup la mélancolie.
0: Ouais.
1: Et en gros, j'aime trop raconter les histoires, que ce soit les miennes ou d'autres personnes. Et là, en l'occurrence, cette histoire-là, elle est assez particulière parce que ça parle de ma famille. Et voilà, je suis super fier de ce titre. Et c'était vraiment quelque chose qui me tenait à cœur de sortir ce son.
0: Et à retrouver évidemment sur toutes les plateformes, j'imagine.
1: Exactement, sur Spotify, Deezer, Apple Music, je suis présent.
0: Eh ben très bien. Sœur Iris, Julien,
2: oui.
0: Si tu devais décrire un petit peu ton univers musical.
2: Alors moi, on est sur l'afro-latino-pop. Et sur les chanteurs, il va y avoir Bad Bunny et puis plutôt Jero. Dans ce style-là, très, très solaire. Très solaire et très. Voilà.
0: Sachant que les auditeurs de VFM, je pense, te connaissent, étant donné que VGD et puis Mama oui. Est en rotation depuis de nombreuses semaines et mois. Donc, non, mais c'est bien, au moins. Et ça circule, et bientôt, il y aura le maillot étoilé qui sort le 5 juin, comme je le disais à l'instant, qu'on va découvrir quelques secondes. On peut ? Tu nous autorises ?
2: Allez, vas-y.
0: Allez, c'est parti.

0: La suite évidemment à découvrir le 5 juin avec ce clip. Et le clip, un petit mot sur le clip.
1: Eh bien, le clip s'est très très bien passé. On avait pas mal de figurants, pas mal de personnalités aussi locales de Saint-Quentin. On avait le capitaine du club de Saint-Quentin, on avait un patron du club de paddle, on avait pas mal de figurants aussi super sympas. Et surtout la team danseurs danseuses de Marvin, ouais, qui ont mis le feu. Après je pense que ceux qui étaient présents peuvent mieux en témoigner que moi.
2: Ah oui. Franchement, c'était.
0: Alors, ben justement, c'est la première fois qu'on vient.
2: Bah oui.
0: C'est le moment de vous exprimer de manière la plus correcte possible. Qu'est-ce que vous avez pensé de ce clip, vous qui avez été figurant quelques instants?
2: Non, mais c'est impressionnant. C'est impressionnant à vivre. Oui. Et,
0: première fois?
2: Ouais, c'est une première fois, ouais.
3: Allez. Ouais, puis on a senti tout de suite l'énergie qu'il y avait dans le clip, et puis même on a très bien été accueillis, et puis
0: ils sont bons, hein.
3: C'est vrai que ça s'est fait tout seul, et puis je pense que le résultat va être là aussi.
1: Ouais, c'est très gentil, et votre retour il est vrai, parce que on a mis quand même très peu de temps finalement à tourner ce clip là aussi.
3: Ouais, c'est vrai qu'on y...
2: c'est vrai que ça a été vite.
1: De 9h à 11h30, c'était quasiment plié, donc moi un record par rapport à un clip avec autant de personnes. On était à peu près 50.
3: On peut dire peut-être que c'est le professionnalisme qui fait ça, peut-être. L'habitude.
1: Bah, un peu l'habitude, et puis on était avec un an de préparation, en général, t'es quand même plutôt bien armé pour affronter une journée qui était assez mauvaise en plus.
0: Et j'ai cru voir sur le plateau la même équipe présente sur le clip de Mama.
1: T'avais Mike, le cadreur, bien sûr. Mike, ouais. Zako, okay. celui qui filme et qui va monter, qui est en train d'ailleurs de monter le clip en ce moment. Puis après, ouais, pas mal de personnes. C'est toujours à peu près la même famille qui travaille avec moi et qui travaille avec Marvin en partie aussi.
0: La réussite. Ben voilà, c'est très bien. La réussite. Bon, on va vous la souhaiter aussi, la réussite. Moi, j'ai une dernière question. Si vous aviez un mot à donner à nos auditeurs, quelqu'un qui voudrait se lancer, comme vous l'avez fait il y a quelques années dans la chanson, qu'est-ce que vous diriez? On va commencer par toi, Julien.
1: Moi, c'est mon album, c'était Vivez vos rêves. Donc, on va dire maintenant, osez vivre vos rêves.
0: Est-ce que tu kiffes?
1: Moi, je kiffe. Après, ça prend du temps.
0: Ouais.
1: On en avait déjà parlé, ça prend beaucoup de temps à faire un métier à côté, plus celui-ci. Mais ça reste une passion. Donc, quand tu as une passion, comme la radio pour vous, le temps, tu le comptes pas. Donc, et le fait de faire un duo pour la première fois, finalement, avec une personne aussi charismatique et compétente aussi, c'est un régal. Et j'aurais jamais fait seul. Donc, si je l'ai fait, c'est aussi grâce à Marvin. Donc,
4: merci, Julien, merci.
1: Chapeau, mec.
4: Mais chapeau à toi.
0: Et Marvin, si tu avais...
4: Moi, j'ai pas un mot, j'ai une phrase, désolé. Mais en gros, c'est... comment je vais vous tourner ça? C'est plus... n'écoutez pas forcément les gens qui vous disent c'est pas bien ce que tu fais, ou même c'est bien ce que tu fais. À partir du moment où t'es convaincu toi-même de ce que tu fais, personnellement, il n'y a rien qui peut t'arrêter.
0: Il faut y aller, il faut foncer.
4: Il faut y aller, tout simplement.
0: Merci, oui. Ah, j'ai cru. Vas-y, je t'en prie.
3: Non, mais c'est juste, j'étais bien d'accord avec cette phrase et elle est très bien trouvée et je suis d'accord.
4: Merci beaucoup.
3: Axel, t'aurais peut-être dû un peu moins t'écouter quand même. Mais,
0: mais c'est vrai, tu en as vite fait parler, enfin, entre parenthèses, il y a 5 ans, on s'est rencontrés, ouais. Finalement. Je faisais de la radio, tu faisais du chant.
1: Commencé, ouais.
0: Et on est 5 ans plus tard et on continue.
1: Et on continue et ça va de mieux en mieux, donc.
0: Oui. Ouais, pour nous aussi, ça va pas mal.
1: Pour toi et pour moi et pour nous, donc continuons comme ça. Mais je compte vraiment sur tous les auditeurs de Vive FM pour aller streamer ce titre-là. Et tous les autres, bien sûr. Qui va, à mon avis, peut-être un peu percer. J'espère en tout cas. Avec Basile, avec DJ Startic, je pense que ça va envoyer.
0: En tout cas, c'est tout le mal qu'on vous souhaite.
1: Merci.
0: De faire énormément de bruit avec ce titre, Maillot étoilé, qui sort le 5 juin, que vous allez découvrir dans quelques secondes sur notre antenne. Mais c'est surtout le 5 juin avec la sortie du clip. Merci Sam VG, alias Marvin. Merci Julien, Sœur Iris, à retrouver très bientôt sur notre antenne. Merci, à très vite.
1: Merci à tout le monde.

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0: Et en ce mercredi 27 mai, bonne fête aux Augustins. Les béliers, vous avez toujours une raison de vous inquiéter. Les taureaux, le climat astral vous dynamisera. Les gémeaux, votre vie amoureuse s'annonce épanouie et pleine de promesses. Cancer, votre confiance est justifiée, mais prenez des risques calculés. Lion, dans les relations de couple, les tensions commenceront à s'estomper. Vierge, vous rêverez de près plus vert, d'une situation plus en vue. Balance, le cocktail planétaire vous promet une journée des plus porteuses. Les scorpions, les astres vous sourient. Sagittaire, les célibataires auront toutes les cartes en main pour provoquer de belles rencontres. Les capricornes, vous allez gagner tous vos combats dans l'arène professionnelle. Les Verseaux, osez l'originalité, l'amour se cache parfois là où on ne l'attend pas. Enfin les poissons, les couples renforceront leur complicité. Bonne journée et à demain.
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2: Bonjour, tennis, dernier match du premier tour hier et première sensation du côté des tricolores. L'espoir français Moïse Kouamé a créé la surprise en se qualifiant. Une prouesse qui n'a pas insufflé une dynamique chez les Bleus qui ont ensuite enchaîné les éliminations d'Alexandre Muller sur Abandon à Louis Boisson en passant par Thomas Forel, Corentin Moutet ou encore Alice Tubel. Avec une seule victoire sur le circuit depuis le mois de septembre 2025, Louis Boisson savait qu'elle n'était pas dans la même dynamique l'an dernier. En raison de blessures, la demi-finaliste surprise de l'édition 2025 des internationaux de France est arrivé sans confiance à Paris. Le premier tour lui a donc été fatal. Le tirage au sort l'avait placé sur la route de la tête de série numéro 22, la russe Anna Kalinskaya, d'entrée. En un peu plus d'une heure, la française a été éjectée du tableau féminin 6-2-6-2 sans ménagement. Un

0: infligeant un débours de plus d'une minute à Félix Gall, deuxième de l'étape et désormais du classement général. Basket, Mike James, quelques jours après son coéquipier Eli Okobo, menace à son tour de faire grève pour des raisons financières. Le club de Monaco lui devrait environ 1 million d'euros. Rappelons que le club du Rocher connaît de graves difficultés financières car son propriétaire Alexei Fedorychev, homme d'affaires hongrois né en URSS, fait face à une accumulation de dettes en raison de la guerre en Ukraine, si bien que la principauté doit désormais soutenir financièrement le club. C'est la fin de ce flash, une très bonne journée à notre écoute.
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2: Nous sommes aujourd'hui le 27 mai, consacrons le portrait du jour à une très grande athlète, même une virtuose du sport, mais pas que. C'est une fille qui connaît par cœur la musique, et quand on parle de musique et de la vraie, elle, la pianiste virtuose, premier prix du Conservatoire de Paris. Mais elle sait aussi manipuler bien d'autres agrès artistiques et sportifs. Nous parlons là de Micheline Estermeyer. La française est, comme on pourrait le définir simplement, le symbole de la polyvalence par excellence, et notamment en sport, en athlétisme particulièrement. Elle a 26 ans quand elle se présente sur le stade de Wembley aux Jeux de Londres en 1948. En ce 30 juillet, la native du Pas-de-Calais profite de la défaillance des meilleures lanceuses de disques et de la défection des athlètes russes pour subtiliser le titre olympique au concours du lancer de disques. De par cette performance, elle entre dans l'histoire en devenant la première athlète française championne olympique. Quelques jours plus tard, c'est au lancer de poids qu'elle récupère de nouveau les lauriers de la vainqueur devant l'italienne Piccinini et l'autrichienne Schaffer. Deux breloques dorées, son bonheur ne s'arrête pas là. Deux jours plus tard, le bronze s'ajoute à son palmarès, déjà remarquable, au saut en hauteur. Micheline n'a pas son pareil dans ses jeux londoniens côté français. Des exploits ponctués à chaque fois par un petit concerto de piano naturellement, le soir venu. Une douzaine de titres nationaux sur les pistes d'athlétisme en sprint, en lancer ou en saut en hauteur, les palmes olympiques, des places d'honneur au niveau continental, Micheline Estermeyer a ébloui autant les stades que les autres lieux qu'elle a fréquentés. La surdouée, aimant également le basket, goûta aussi à la grosse balle orange durant sa carrière sportive. Micheline Estermeyer nous quittait le 17 octobre 2001.
3: Demain, on parlera de football avec ce match de la honte de la Coupe du Monde 1982, mais ce sera demain pour d'autres histoires d'un jour avec Mémoire Sport.
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4: Eh oui, vous êtes sur Vive FM, il est 9h, troisième et dernière heure de cette émission. Merci beaucoup, vraiment merci beaucoup de nous avoir choisi pour vous réveiller aujourd'hui. Et on va aller gentiment vers cette fameuse chronique, la chronique de notre Amy. Amy qui va nous parler de sujets très très importants. Ça arrive tout de suite, juste après les infos, la météo et une petite idée cuisine du jour qui arrive tout de suite sur Vive FM. Bon réveil.
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5: Bienvenue dans votre journal, bonjour à toutes et à tous. Cambriolage, course, poursuite et traductrice au téléphone. L'improbable audience du trio interpellé après une fuite à Wassigny. Trois étrangers ont été jugés en comparution immédiate au tribunal. Leur cavale s'est achevée dans le box des prévenus. Tout commence par un démarchage jugé louche dans les rues de Wassigny. Les habitants signalent deux individus au comportement suspect. Les gendarmes se rendent donc sur place. Les hommes, à la vue des militaires, regagnent précipitamment une Kia Break et prennent la fuite à vive allure. Une course-poursuite s'engage et puis le véhicule termine sa course contre un arbre. Encore un fait divers, les riverains en ont marre. À Villequier-Aumont, un cinquième accident en 5 ans au même endroit. Cette sortie de route s'est une nouvelle fois produite dans le S de la route de Guiscard samedi dernier en fin de journée. Les riverains en ont ras-le-bol. Quant au maire, il fait en fonction de ses moyens. Les habitants de ce village, une nouvelle fois, précisent qu'il a perdu le contrôle de son véhicule. La vitesse excessive. Dans un précédent journal, à Bois-en-Vermandois, le patron de la casse automobile voit sa condamnation confirmée en appel. La cour d'Amiens a confirmé donc la condamnation à 1 an de prison avec sursis prononcée à l'encontre du gérant de Stock Auto pour des blessures involontaires. Noyons avec la Coupe du Monde des quartiers du foot pour aider les habitants en difficulté. Le tournoi populaire du 20 juin au Mont Saint-Siméon sera donc organisé au profit de l'association AHSE, dont les distributions alimentaires accueillent chaque mois une centaine de personnes démunies. Les inscriptions à ce moment de partage se poursuivent. En marge du meeting aérien de Marny, il a fait une chute de 10 mètres. Un homme a été héliporté vers Amiens dimanche à la suite d'une chute survenue à Compiègne. Les organisateurs qui se sont donc tenus le dimanche 17 mai au-dessus de l'aérodrome ont vu arriver de loin un hélicoptère. Celui-ci n'était pas du tout prévu au programme. 10 ans après son arrivée à Saint-Quentin, eh bien l'enseigne La Fnac va disparaître, montée en association avec la librairie Cognier. Le commerce n'a pas résisté au contexte économique, il reste donc à essayer de sauvegarder la librairie. Fin de ce flash, nous vous souhaitons une belle journée. Le point météo en ce mercredi 20 mai. À Compiègne, le temps deviendra plus incertain en cours de journée. Les températures fluctueront entre 12 et 19, de nombreux nuages mais aussi quelques belles éclaircies. Pas de pluie pour le matin, l'après-midi un ressenti à 20 degrés, les températures remontent légèrement, ciel très nuageux avec de courtes éclaircies, possibilité tout de même d'averse en fin d'après-midi à 30%. Noyon, Chauny et Ternier, amélioration en cours de journée, le ciel va se dégager. Elles seront comprises entre 12 et 19 au niveau des températures, de nombreux nuages mais aussi quelques belles éclaircies avec de faibles risques d'averse le matin. L'après-midi un ciel très nuageux devenant plus variable, également des averses à 30% pour 19 degrés. Là, l'Affaire et Saint-Quentin également, le ciel très chargé, 9 à 13 degrés, risque de pluie à 50% le matin. Ciel couvert, quelques pluies faibles tout de même. L'après-midi, un ressenti à 11 pour 13 degrés avec un ciel très nuageux. Pluie faible en fin d'après-midi à 100%.
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7: Bonjour, la France a battu hier pour le 2e jour consécutif son record de chaleur pour un mois de mai, a annoncé Météo France. L'épisode en tout cas va continuer, des pics à 39 degrés pour être atteints localement. Les deux adolescents soupçonnés d'avoir tué par étranglement un enfant de 11 ans à Rennes disent avoir voulu se venger et récupérer du matériel de pêche d'une valeur de quelques dizaines d'euros. C'est ce qu'a déclaré hier le procureur de Rennes, Frédéric Théier. La garde à vue des deux mises en cause, un garçon de 16 ans et une fille de 15 ans, a été prolongée. Ils doivent être présentés tous les deux ce matin au tribunal judiciaire en vue d'une éventuelle mise en examen pour meurtre sur mineur. Au procès en appel de Nicolas Sarkozy hier, l'avocate de Claude Guéant a fustigé la volte-face stratégique et la cruauté de l'ex-président de la République. En effet, dans sa plaidoirie, Philippe Bouchaz-El-Ghozi est revenu sur la défense de l'ancien président lors de ce procès en appel qui a mis en cause la probité de son client Claude Guéant, absent pour raison de santé. Hier, les députés de l'Assemblée nationale ont adopté le projet de loi du gouvernement transposant l'avenant à la convention d'assurance chômage négociée par les partenaires sociaux en février dernier. Celui-ci a réduit notamment la durée d'indemnisation des bénéficiaires d'une rupture conventionnelle individuelle. À quelques jours de son 80e anniversaire, Donald Trump dit que l'examen médical qu'il a passé s'est parfaitement déroulé. L'état de santé du président, qui n'a eu de cesse de critiquer celui de son prédécesseur Joe Biden pendant la campagne de 2024, fait l'objet d'interrogations. Des ecchymoses sont régulièrement visibles sur ses mains alors qu'il lui arrive de s'endormir lors d'apparitions publiques. C'est la fin de ce flash. Une très bonne journée à toutes et à tous.
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0: La météo pour ce mercredi 27 mai, les orages vont revenir tout doucement par l'ouest, mais la chaleur se poursuit. Les températures pour ce mercredi matin, 17 degrés pour Cherbourg, 18 à Strasbourg, 18 également pour Lyon et Toulouse, 19 à Paris, Brest et Marseille, 20 degrés pour Ajaccio, Bordeaux et 21 degrés pour Nice. Et pour ce mercredi après-midi, entre 23 et 30 degrés sur une moitié nord. Il fera 23 degrés sur la Normandie, 27 degrés sur la Bretagne, 27 également sur les Hauts-de-France et le Grand Est, 28 sur la région parisienne, 28 également en Bourgogne et 29 degrés sur le centre Val-de-Loire. Et puis dans la moitié sud, entre 25 et 32 degrés, il fera 25 en Corse, 29 degrés sur la région de Biarritz, 29 également autour du golfe du Lion, entre 28 et 31 sur la Côte d'Azur, 30 degrés sur la vallée du Rhône, 31 sur l'Occitanie et on ira même jusqu'à 32 degrés encore du côté de Bordeaux.
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4: Vive matin, 7h-10h, bienvenue. Troisième heure de cette émission. Bonjour.
6: Bonjour.
4: Bonjour Yann.
8: Bonjour.
4: Bonjour Jason.
9: Coucou.
4: Coucou. Ah, coucou, ça me fait penser à, enfin, à quelque chose de privé. Bonjour Gégé.
10: Bonjour.
4: Bonjour Kevin.
11: Bonjour.
4: Ça va bien?
11: Très très bien.
4: Et bonjour Amy.
12: Bonjour.
4: Amy, dans moins de 10 minutes, tu vas nous parler de sexe.
12: Oui.
4: En mode thérapie, le jeu de contrôle dans le sexe.
12: Oui. Est-ce que c'est excitant ou est-ce que c'est risqué?
4: Voilà. Ah, je pensais que c'était. Faut-il se contrôler?
11: Ça m'excite déjà.
4: De quoi ?
11: Calme-toi.
4: Pardon, excusez-moi. Ouais. Bah, c'est dans moins de 10 minutes. On débat de cela avec Amy sur Vive FM. Les infos ciné vont arriver juste après nous et une petite idée cuisine du jour. C'est ce qui vous attend dans quelques secondes avec notre ami Gégé. C'est bien ça ?
10: Oui.
4: Histoire de bien voilà, de mettre en
10: voilà. Bouche.
4: Oh là,
10: ouais,
4: oh là.
10: Mais...
4: C'est vrai. Il y aura l'horoscope aussi tout à l'heure que vous allez retrouver sur Vive FM. Voici tout de suite sur Vive une idée cuisine du jour.
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4: Une petite recette, GG.
10: Alors aujourd'hui, ce sera smoothie banane kiwi. Donc il faut une banane, un kiwi, 200 ml de lait. Mixez le tout et c'est prêt.
4: Eh ben très bien. Eh ben merci beaucoup. Ouais, c'est bien, garde mon petit Yann. Ça me va bien, nous on fait l'émission en direct.
10: Ouais, faites, faites.
4: Merci Gégé, on se retrouve dans quelques minutes avec Amy. On va parler du jeu de contrôle dans le sexe. A tout de suite et bon réveil.
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5: À l'affiche cinéma.
6: Bonjour à tous, dans l'actualité cinéma du jour, on parle de la sortie du film La vie d'une femme, sorti à la rentrée prochaine, le 9 septembre prochain. Film signé Charline Bourgeois-Taquet, avec notamment Léa Drucker, Charles Berling et Mélanie Thierry. Gabrielle, âgée de 55 ans, se consacre corps et âme à son métier, chirurgienne et chef de service dans un hôpital public. Elle court et se démultiplie, assaille de rose. Responsabilité. Il lui reste peu de temps pour sa vie privée. Un mari qu'il aime et une maman dont elle doit s'occuper lorsqu'une romancière vient passer quelques semaines dans son service pour les besoins d'un livre. Son équilibre vacille. Dans le quotidien que Gabrielle s'est construit, y a-t-il de la place pour l'inattendu? La vie d'une femme à découvrir au cinéma. Va falloir être un petit peu patient puisque ça arrivera à la rentrée à partir du 9 septembre prochain. On se retrouve très vite avec d'autres films à découvrir.
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2: Soyez les bienvenus, vous êtes sur Vive FM, mercredi 27 mai, la chronique saxothérapie que vous retrouvez chaque jour entre 8 et 9h, pardon, entre 9h et 10h. Amy, comment vas-tu?
3: Ça va et toi?
2: Ça va très très bien. Aujourd'hui, on va parler du jeu de contrôle dans le sexe.
3: C'est savoir si c'est excitant ou risqué.
2: Bah dis-nous un petit peu, comment tu vois les choses?
3: En général, c'est un sujet qui est délicat et souvent mal compris, parce que quand on dit contrôle, on peut tout de suite imaginer quelque chose de violent, de malsain ou de dominant dans le mauvais sens du terme. Alors que dans la sexualité, il peut aussi exister des jeux de pouvoir choisis, consentis, parler où on prend davantage les commandes et où on accepte de se laisser guider par l'autre.
2: Prendre les commandes de bière, de vin blanc, s'il vous plaît, pour la 12. C'est ça, non?
3: Non, c'est pas.
2: Ok, c'est pas ça. J'aurais essayé.
3: La vraie différence, en fait, ça va être est-ce que c'est un jeu partagé ou est-ce que c'est une personne qui impose quelque chose à l'autre? Parce qu'un jeu de contrôle peut être excitant quand il est désiré par les deux et il va devenir problématique dès qu'il y a une pression, de la peur, de l'humiliation subie ou absence de vrai consentement.
2: Pour Yann, le contrôle, c'était pas un jeu. Hein. Pardon, le contrôle. Enfin bon bref.
4: Waouh.
5: Comprendre.
3: Justement vous.
2: Oui.
3: Vous en pensez quoi justement du jeu de contrôle dans la sexualité?
2: J'ai pas compris ce que c'était en fait un jeu.
4: Moi non plus. C'est quoi juste de prendre les dessus et
3: contrôler son partenaire pendant l'acte.
6: Genre mettre dans cette position là.
4: Genre l'attraper par la gorge et non.
6: Waouh. On a dit pas violent.
4: Je propose.
7: Lui il a pris la place de Jason lui.
4: Non mais je dis pas que je. Je fais, mais je propose, je donne des idées, c'est tout. C'est pour un copain. C'est une question. Non, mais je sais pas, c'était une question du coup de base.
3: C'est-à-dire
4: prendre le contrôle, du coup, c'est faire des choses où on prend les dessus. Et...
3: Ouais, où on prend les deux.
8: Bah, on prend le contrôle.
3: C'est ça, en fait.
4: Je voulais être sûr avant de me lancer.
2: Attraper les cheveux quand on en a, mais.
3: Non, mais décider de.
8: Des choses, quoi.
3: Ouais, enfin prendre les choses.
8: Ok,
3: c'est
8: bon, j'ai compris.
4: Ok.
2: Ça sera là et pas ailleurs. C'est ici qu'on va terminer, d'accord?
3: Ouais.
2: Ok. Et donc, qu'est-ce que tu veux savoir de nous, Amy, là, tout de suite, là? Si nous, on le fait?
3: Est-ce que vous en pensez?
2: Je pense que mes activités sexuelles sont une pièce de théâtre pour moi. Voilà, c'est okay. Tout. Voilà, il faut lever une jambe, faire croire qu'on change de position,
7: cuillère,
2: incliner, mettre une fessée si tu vois qu'elle dort, enfin des trucs comme ça. Oh là là, calmez-vous, non?
8: Voilà.
2: Kevin, qu'est-ce que t'en penses?
4: Bon, écoute, ouais, je trouve ça pas mal des fois en jeu à partager, mais c'est sûr, faut que ça soit partagé, sinon c'est de la violence, quoi.
7: Mais violence non, conjugale. Lui, il a toujours pas compris la question, je crois.
4: Si, c'est ça. Amy est d'accord avec moi, donc toi, on répète encore un peu pour toi, si tu veux.
2: Allez, Amy.
4: Ouais, après, ça peut être drôle à le faire ensemble, en couple ou.
2: C'est vrai.
7: À plusieurs.
4: Ou à plusieurs.
7: Jason.
2: Allez, les copains.
7: Qu'est-ce que t'en penses?
2: Deux, trois.
5: On passe direct sur moi.
4: Le spécialiste en la question.
5: Bah, bien sûr, le contrôle, les gars. Non, en vrai, c'est trop bien. Ouais, t'as plein de trucs. T'as des jeux qui sont plus hard où tu prends le contrôle pendant toute ta partie où tu vas faire l'amour. Et après, t'as des trucs genre trop bien. Genre pour nous, les gars, tips pour les filles. Vous êtes une meuf, vous êtes sur le mec, et tu dis tu vas jouir dans 10, 9, et tu fais de l'écompte. C'est ultra excitant.
2: Bon, ok, 8,5. Ah, 9,5. Non, me fume pas, c'est pas chaud. De toute façon, je ne trouve pas alors.
5: Vous avez jamais essayé? Vous avez jamais une fille qui vous a fait ça?
2: Mais je te promets que là, après ce que tu viens de dire, je vais le faire. Ouais. Tu vas jouir dans 1.
5: Non, tu fais un décompte.
2: Ok, 59.
4: Mais c'est encore plus stressant de faire ça.
5: Mais non, justement, c'est du jeu.
2: Parce que moi, ce que je peux éventuellement calculer en décompte, c'est ma jouissance à moi. Je sais à peu près.
5: Lui, il commence 3, 2, 1.
4: Putain, j'ai déjà fini.
2: Tu connais bien ton pote, c'est bien. Non, mais. Allez, j'ai rien, j'en prends. Mais justement, toi, qu'est-ce que t'en penses du jeu de rôle?
8: Bah écoute,
5: le contrôle,
2: excusez-moi.
8: Les
5: faux où ils se déguisent en femme, c'est autre chose.
7: Ah, mais arrête, dis-moi toute ma vie.
5: Ah, désolé.
8: Non, mais je sais pas, moi, c'est pas un truc qui me. Qui me stimule forcément, voilà. Tu vois.
2: Je vous l'ai dit, ce mec-là, c'est un interrupteur.
8: Mais n'importe quoi.
2: Kikette, pas kikette.
8: Non, mais si la personne me le dit de faire une position, je fais la position. Si.
4: Un soldat,
2: t'as un suiveur,
4: quoi.
8: Ouais, mais après, je peux le dire aussi. Okay.
2: Ah ouais, voilà, genre, vas-y, enfin, je sais pas, on va sur la table, on va là, on va sur un plan de travail,
8: quand il y a les possibilités.
4: Mais la machine sur essorage.
8: Quand la table n'est pas occupée.
2: Ah non, je m'en remettrai pas de celle-là. Enfin donc, Amy, c'est le moment d'y aller.
3: Déjà, il faut faire une différence entre contrôler et jouer avec le contrôle, parce que c'est pas pareil. Contrôler dans le mauvais sens, donc c'est ce qu'on disait tout à l'heure, c'est imposer, c'est décider pour l'autre, et c'est surtout pas tenir compte de son envie, de son rythme ou de son confort.
2: Oui.
3: Alors que jouer avec le contrôle, c'est autre chose. C'est quand les deux personnes savent qu'elles entrent dans un jeu. Il y a une sorte de scénario plus ou moins clair où l'un peut guider, décider, donner le rythme et l'autre accepte de se laisser porter. Mais attention, même une personne, si elle se laisse guider, en fait, elle reste libre de dire stop, de ralentir, de changer d'avis ou de plus avoir envie de continuer. Le jeu de contrôle n'enlève jamais le consentement. Au contraire, en fait, il va demander encore plus de clarté. Alors pourquoi ça peut exciter? Le jeu de contrôle, il va exciter parce qu'il va venir toucher plusieurs choses. Il peut y avoir le plaisir de se sentir désiré très fortement, le plaisir de ne plus avoir à décider, le plaisir de se laisser guider, le plaisir de faire confiance. Et pour l'autre, le plaisir de prendre enfin les commandes, d'être plus affirmé, plus sûr de lui. Mmh. Pour certaines personnes, lâcher le contrôle peut être agréable. Dans la vie de tous les jours, elles gèrent tout, elles pensent à tout, elles décident de tout. Et dans l'intimité, en fait, elles vont pouvoir aimer l'idée de plus diriger, de se laisser porter et de plus être vraiment... de plus avoir à réfléchir à plein de choses. À l'inverse, certaines personnes aiment prendre davantage d'initiative. Alors ça va pas être pour écraser l'autre, mais c'est parce que ça va leur donner une sensation de confiance, de désir et de puissance partagée.
2: Oui.
3: Donc le problème, c'est pas le jeu de contrôle en lui-même, c'est quand quand le jeu n'est pas clair ou qu'il n'est pas consenti.
2: Ok.
1: On change de page, effectivement.
3: Voilà. Alors, ce qui doit alerter, en fait, dans le jeu de contrôle, c'est quand la personne en face respecte pas les limites. Quand, par exemple, il insiste alors qu'on a dit non, quand il se vexe quand on veut arrêter, ou quand il utilise le jeu pour vraiment humilier.
2: Ah, oh. Ah ok.
1: Oh non, oui, mais c'est plus drôle, ça.
3: Voilà.
1: L'humiliation, c'est pas drôle.
8: Ouais, c'est chaud.
3: Et puis après, un point important, donc après ce genre de jeu, c'est bien, donc quand c'est des jeux consentis, c'est bien de revenir à quelque chose d'un petit peu plus doux, donc pas forcément, et de discuter, donc pas forcément faire une grande analyse, mais au moins prendre un petit moment pour checker avec son partenaire si ça a été, s'il s'est senti bien, s'il y a quelque chose qu'il a aimé plus que d'autres choses, quelque chose qu'il veut parfaire, et surtout de savoir de quoi il a besoin là maintenant.
5: Ouais, j'en profite. Vienne, c'était la dernière fois, je t'ai pas fait trop mal.
4: Un petit débrief.
8: Pas, toi tu fais des rêves chelous, non?
2: Enfin, tout ça, ça nous ramènera pas Dalida.
3: Donc pour conclure, le jeu de contrôle dans la sexualité, ça peut être quelque chose d'excitant, de troublant, d'amusant et d'intense, mais ça doit toujours rester dans le jeu. Il faut que les deux partenaires soient bien d'accord, que les limites soient respectées et que chacun puisse dire stop quand il en a envie.
2: Est-ce que tu fournis des attestations d'accord?
3: Un peu.
2: Non, mais un truc bien établi, un CERFA numéroté et tout ce qui va bien, non?
8: Voilà, un arrêt de travail.
2: C'est bon pour toi, Amy?
3: C'est bon pour moi.
2: Merci beaucoup pour ces éclairages sexothérapie du mercredi. On te retrouve demain jeudi. Et on parlera de quoi demain jeudi?
3: Ce sera un petit quiz demain.
2: Demain, c'est un petit quiz. Bah oui, je sais pas le bonjour devant les yeux.
1: Le quiz d'Amy.
2: Le quiz d'Amy, on parle de. Ah bah c'est tout. C'est juste le quiz d'Amy, il n'y a pas de thème. Eh bien, on en parle demain. Merci, Amy. On se retrouve juste après le Mac du coin, c'est l'horoscope des gens et l'horoscope tout court. Pour se dire au revoir, on approche tranquillement, gentiment des 10h. Bonne matinée à tous et bon réveil.

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0: Et en ce mercredi 27 mai, bonne fête aux Augustins. Les béliers, vous avez toujours une raison de vous inquiéter. Les taureaux, le climat astral vous dynamisera. Les gémeaux, votre vie amoureuse s'annonce épanouie et pleine de promesses. Cancer, votre confiance est justifiée, mais prenez des risques calculés. Lion, dans les relations de couple, les tensions commenceront à s'estomper. Vierge, vous rêverez de près plus vert, d'une situation plus en vue. Balance, le cocktail planétaire vous promet une journée des plus porteuses. Les scorpions, les astres vous sourient. Sagittaire, les célibataires auront toutes les cartes en main pour provoquer de belles rencontres. Les capricornes, vous allez gagner tous vos combats dans l'arène professionnelle. Les Verseaux, osez l'originalité, l'amour se cache parfois là où on ne l'attend pas. Enfin les poissons, les couples renforceront leur complicité. Bonne journée et à demain.
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2: Bonjour, tennis, dernier match du premier tour hier et première sensation du côté des tricolores. L'espoir français Moïse Kouamé a créé la surprise en se qualifiant. Une prouesse qui n'a pas insufflé une dynamique chez les Bleus qui ont ensuite enchaîné les éliminations d'Alexandre Muller sur Abandon à Louise Boisson, en passant par Thomas Forel, Corentin Moutet ou encore Alice Tubel. Avec une seule victoire sur le circuit depuis le mois de septembre 2025, Louise Boisson savait qu'elle n'était pas dans la même dynamique l'an dernier. En raison de blessures, la demi-finaliste surprise de l'édition 2025 des internationaux de France est arrivée sans confiance à Paris. Le premier tour lui a donc été fatal. Le tirage au sort l'avait placé sur la route de la tête de série numéro 22, la russe Anna Kalinskaya, d'entrée en un peu plus d'une heure. La française a été éjectée du tableau féminin 6-2-6-2 sans ménagement. Un coup sur la tête pour celle qui va perdre de nombreux rangs au classement mondial. Il n'y aura donc que deux Françaises présentes au deuxième tour, Elsa Jacquemot et Diane Paris. Football, l'OM et le Vélodrome attire toujours autant. Les fans marseillais détiennent en effet le record d'affluence de la Ligue 1. Néanmoins, le taux de remplissage de stade le plus élevé revient au PSG. Cyclisme favori annoncé du Giro, Jonas Vingegaard a décroché hier sa quatrième victoire en autant d'arriver au sommet sur les routes italiennes à Chiari. Le Danois a déposé tous ses concurrents dans l'ascension finale, infligeant un débours de plus d'une minute à Félix Gall, deuxième de l'étape et désormais du classement général. Basket, Mike James, quelques jours après son coéquipier Eli Okobo, menace à son tour de faire grève pour des raisons financières. Le club de Monaco lui devrait environ 1 million d'euros. Rappelons que le club du Rocher connaît de graves difficultés financières car son propriétaire Alexei Fedorychev, homme d'affaires hongrois né en URSS, fait face à une accumulation de dettes en raison de la guerre en Ukraine, si bien que la principauté doit désormais soutenir financièrement le club. C'est la fin de ce flash, une très bonne journée à notre écoute.
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4: On est de retour dans le Mac du coin. On en profite pour saluer Axel, Déborah et toutes leurs équipes pour Vive Matin, pour Vive l'après-midi. En tout cas, on est très heureux d'être avec nous. On a retrouvé Fifi qui nous a fait
5: oui, quand même.
4: Une superbe histoire locale sur Coucy-le-Château qui a passionné Kevin.
6: Oui, tout à fait.
4: Et maintenant, on va parler de l'horoscope des gens. Spécial médiéval, mais un peu.
5: Oh, bah c'était toute ma jeunesse, ça, je me rappelle.
4: Un peu en version.
5: Les Anglois, messire, les Anglois.
6: On commence avec les béliers.
4: Eh bien, les béliers, c'est le chevalier qui drague comme un bélier sous cocaïne. Tu séduis avec la délicatesse d'une catapulte en feu. Tu vas flirter, provoquer un duel, renverser une table, embrasser quelqu'un sans savoir son nom. Ton énergie romantique, beau gosse dangereux qui sent le cuir, la bière et les mauvaises décisions.
6: Eh bien, on passe au taureau.
4: Le seigneur lubrique du banquet, tu veux manger, dormir, embrasser quelqu'un contre une cheminée, puis remanger. Ton sex appeal repose entièrement sur « viens goûter mon pâté maison ». Et honnêtement, ça fonctionne bien.
6: On passe aux Gémeaux.
4: Le démon du pigeonnier, tu flirtes avec la tavernière, avec un garde, avec deux nobles et probablement ton reflet dans une armure polie. Tu mens avec tellement de charme qu'on te pardonne avant même de comprendre le problème.
6: Et ben on passe au cancer.
4: Le romantique collant du donjon. Tu tombes amoureux après un regard intense de 0,4 secondes. Dans ta tête, vous êtes déjà marié avec trois enfants et une ferme en Bourgogne. Dans la réalité, l'autre cherchait juste les toilettes.
6: Et ben on passe aux lions.
4: Les lions, c'est le roi obscènement théâtral. Tu retires lentement ta cape comme si 400 personnes devaient applaudir. Même ton entrée dans une taverne ressemble à une scène interdite coupée d'un film historique beaucoup trop cher.
6: Et ben on passe aux vierges.
4: C'est l'intellectuel sexy involontaire. Tu passes ton temps à juger les gens intérieurement. Mais bizarrement, ton côté froide personne compétente qui sait lire rend tout le royaume complètement faible.
6: On passe aux balances.
4: Les balances, c'est le fléau romantique du royaume. Tu distribues des regards séduisants comme un marchand distribue des pommes. Résultat, trois triangles amoureux, une gifle, t'en prends une quand même, un poème érotique mal écrit, ça donne envie, et un duel à l'épée à cause de toi.
6: Eh ben, tu passes au scorpion.
4: La catastrophe sexuelle mystique. Tu regardes quelqu'un 2 secondes et soudain, il transpire, il oublie son prénom, il envisage de quitter le royaume avec toi. Tu dégages une énergie de sorcier interdit qui embrasse probablement dangereusement.
6: Et bon, on passe aux sagittaires.
4: Les sagittaires, c'est le viking du chaos torride. Tu séduis par accident. Tu racontes une histoire absurde de bagarre avec un ours et quelqu'un enlève déjà discrètement ses bijoux. Tu pourrais finir la soirée dans une taverne, sur un bateau ou fiancé sans comprendre comment.
1: Avec un ours.
4: Par exemple.
6: On passe au capricorne.
4: C'est le commandant ultra dominant sans effort. Tu donnes des ordres et ça crée des problèmes émotionnels chez les autres. Ton charisme repose sur le regard sévère, la voix calme et l'énergie. Je vais gérer la situation et toi ?
6: Eh ben on passe au Verseau.
4: C'est l'hérétique beaucoup trop attirant. Tu proposes des idées scandaleuses comme si on se lavait. Les gens pensent que tu es fou. Puis ils tombent amoureux pendant que tu expliques des concepts révolutionnaires dans une chemise ouverte. Énorme énergie, génie sexy qu'on devait probablement brûler.
6: Et ben on termine avec les poissons.
4: C'est le poète sensuel en roue libre. Tu fixes la lune avec une intensité obscène. Tu écris des lettres tellement passionnées que certaines personnes pleurent. D'autres veulent t'embrasser immédiatement. Et un moine a fait une crise cardiaque. Tu es émotionnellement épuisant, mais incroyablement embrassable.
1: Ah, ça dépend quelle lune il fixe.
4: Ouais, exactement. Quelle lune. J'ai vu ton jeu, Fifi. Merci les amis, en tout cas, pour cet horoscope déjanté, pour cette belle histoire qui a été incroyable. Sur le château de Coucy. Et n'hésitez pas à aller, on peut le visiter, hein, mon Fifi.
1: Oui, c'est oui. Sûr. Il y a des guides passés. À l'office de tourisme, on peut booker des visites du château de Coucy.
4: Voilà, et ne ratez pas les seigneuriales de Coucy. Exactement. Chaque année, bien évidemment.
5: Les Anglois, messieurs, les Anglois.
4: Allez, on va se quitter aujourd'hui. Demain, on aura un invité. C'est le retour d'un invité de la semaine. C'est Étienne Canoine, qui est trésorier à la MJC. On va parler un petit peu de culture et de journée zen. Demain, zen, soyons zen. À demain.
6: À demain. Ciao, ciao.
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7: C'est une fin d'émission. Merci de l'avoir suivi. Merci à vous de m'avoir accompagné pour la faire.
8: Avec plaisir.
7: Tout se passe bien. Bien évidemment, vous retrouvez tous nos programmes, notamment à partir de 13h. Notre ami Alex qui sera en direct sur Vive FM. Et 16h, c'est Déborah qui reprend le flambeau avec Vive l'après-midi. Belle journée à tous sur Vive FM. À demain. Salut, ciao.
9: Ciao.
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4: Bonjour, la France a battu hier pour le deuxième jour consécutif son record de chaleur pour un mois de mai, a annoncé Météo France. L'épisode en tout cas va continuer, des pics à 39 degrés pour être atteints localement. Les deux adolescents soupçonnés d'avoir tué par étranglement un enfant de 11 ans à Rennes disent avoir voulu se venger et récupérer du matériel de pêche d'une valeur de quelques dizaines d'euros. C'est ce qu'a déclaré hier le procureur de Rennes, Frédéric Théier. La garde à vue des deux mis en cause, un garçon de 16 ans et une fille de 15 ans, a été prolongée. Ils doivent être présentés tous les deux ce matin au tribunal judiciaire en vue d'une éventuelle mise en examen pour meurtre sur mineur. Au procès en appel de Nicolas Sarkozy hier, l'avocate de Claude Guéant a fustigé la volte-face stratégique et la cruauté de l'ex-président de la République. En effet, dans sa plaidoirie, Philippe Bouchaz-El-Ghozi est revenu sur la défense de l'ancien président lors de ce procès en appel qui a mis en cause la probité de son client Claude Guéant, absent pour raison de santé. Hier, les députés de l'Assemblée nationale ont adopté le projet de loi du gouvernement transposant l'avenant à la convention d'assurance chômage négociée par les partenaires sociaux en février dernier. Celui-ci a réduit notamment la durée d'indemnisation des bénéficiaires d'une rupture conventionnelle individuelle. À quelques jours de son 80e anniversaire, Donald Trump dit que l'examen médical qu'il a passé s'est parfaitement déroulé. L'état de santé du président, qui n'a eu de cesse de critiquer celui de son prédécesseur Joe Biden pendant la campagne de 2024, fait l'objet d'interrogations. Des ecchymoses sont régulièrement visible sur ses mains alors qu'il lui arrive de s'endormir lors d'apparitions publiques. C'est la fin de ce flash, une très bonne journée à toutes et à tous.
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5: La météo pour ce mercredi 27 mai, les orages vont revenir tout doucement par l'ouest, mais la chaleur se poursuit. Les températures pour ce mercredi matin, 17 degrés pour Cherbourg, 18 à Strasbourg, 18 également pour Lyon et Toulouse, 19 à Paris, Brest et Marseille, 20 degrés pour Ajaccio, Bordeaux et 21 degrés pour Nice. Et pour ce mercredi après-midi, entre 23 et 30 degrés sur une moitié nord, il fera 23 degrés sur la Normandie, 27 degrés sur la Bretagne, 27 également sur les Hauts-de-France et le Grand Est, 28 sur la région parisienne, 28 également en Bourgogne et 29 degrés sur le centre Val-de-Loire. Et puis dans la moitié sud, entre 25 et 32 degrés, il fera 25 en Corse, 29 degrés sur la région de Biarritz, 29 également autour du golfe du Lion, entre 28 et 31 sur la Côte d'Azur, 30 degrés sur la vallée du Rhône, 31 sur l'Occitanie et on ira même jusqu'à 32 degrés encore du côté de Bordeaux.
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0: 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Il est 11h.
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0: Salut, salut, bienvenue sur VFM, il est 13h et exactement 3 minutes, j'espère que vous allez bien. 13h, 16h du lundi au vendredi avec Alex, et n'oubliez pas qu'à 14h, interview de Marion le prêtre qui va nous présenter un peu ses chansons et peut-être chanter en direct. Allez, à tout de suite sur VFM.
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2: Bienvenue dans votre journal. Bonjour à toutes et à tous. Cambriolage, course, poursuite et traductrice au téléphone. L'improbable audience du trio interpellé après une fuite à Wassigny. Trois étrangers ont été jugés en comparution immédiate au tribunal. Leur cavale s'est achevée dans le box des prévenus. Tout commence par un démarchage jugé louche dans les rues de Wassigny. Les habitants signalent deux individus au comportement suspect. Les gendarmes se rendent donc sur place. Les hommes, à la vue des militaires, regagnent précipitamment une Kia Break et prennent la fuite à vive allure. Une course-poursuite s'engage et puis le véhicule termine sa course contre un arbre. Encore un fait divers, les riverains en ont marre. À Villequier-Aumont, un cinquième accident en 5 ans au même endroit. Cette sortie de route s'est une nouvelle fois produite dans le S de la route de Guiscard samedi dernier en fin de journée. Les riverains en ont ras-le-bol. Quant au maire, il fait en fonction de ses moyens. Les habitants de ce village, une nouvelle fois, précisent qu'il a perdu le contrôle de son véhicule. La vitesse excessive. Que dans un précédent journal, à Bouin-en-Vermandois, le patron de la casse automobile voit sa condamnation confirmée en appel. La cour d'Amiens a confirmé donc la condamnation à un an de prison avec sursis prononcée à l'encontre du gérant de Stock Auto pour des blessures involontaires. Noyons avec la Coupe du Monde des quartiers du foot pour aider les habitants en difficulté. Le tournoi populaire du 20 juin au Mont-Saint-Siméon sera donc organisé au profit de l'association AHSE, dont les distributions alimentaires accueillent chaque mois une centaine de personnes démunies. Les inscriptions à ce moment de partage se poursuivent. En marge du meeting aérien de Marny, il a fait une chute de 10 mètres. Un homme a été héliporté vers Amiens dimanche à la suite d'une chute survenue à Compiègne. Les organisateurs qui se sont donc tenus le dimanche 17 mai au-dessus de l'aérodrome ont vu arriver de loin un hélicoptère. Celui-ci n'était pas du tout prévu au programme. 10 ans après son arrivée à Saint-Quentin, l'enseigne La Fnac va disparaître, montée en association avec la librairie Cognier. Le commerce n'a pas résisté au contexte économique. Il reste donc à essayer de sauvegarder la librairie. Fin de ce flash, nous vous souhaitons une belle journée.
3: Bonjour, la France a battu hier pour le deuxième jour consécutif son record de chaleur pour un mois de mai, a annoncé Météo France. L'épisode en tout cas va continuer, des pics à 39 degrés pour être atteints localement. Les deux adolescents soupçonnés d'avoir tué par étranglement un enfant de 11 ans à Rennes disent avoir voulu se venger et récupérer du matériel de pêche d'une valeur de quelques dizaines d'euros. C'est ce qu'a déclaré hier le procureur de Rennes, Frédéric Théier. La garde à vue des deux mis en cause, un garçon de 16 ans et une fille de 15 ans, a été prolongée. Ils doivent être présentés tous les deux ce matin au tribunal judiciaire en vue d'une éventuelle mise en examen pour meurtre sur mineur. Au procès en appel de Nicolas Sarkozy hier, l'avocate de Claude Guéant a fustigé la volte-face stratégique et la cruauté de l'ex-président de la République. En effet, dans sa plaidoirie, Philippe Bouchaz-Algozi est revenu sur la défense de l'ancien président lors de ce procès en appel qui a mis en cause la probité de son client Claude Guéant, absent pour raison de santé. Hier, les députés de l'Assemblée nationale ont adopté le projet de loi du gouvernement transposant l'avenant à la convention d'assurance chômage négociée par les partenaires sociaux en février dernier. Celui-ci a réduit notamment la durée d'indemnisation des bénéficiaires d'une rupture conventionnelle individuelle. À quelques jours de son 80e anniversaire, Donald Trump dit que l'examen médical qu'il a passé s'est parfaitement déroulé. L'état de santé du président, qui n'a eu de cesse de critiquer celui de son prédécesseur Joe Biden pendant la campagne de 2024, fait l'objet d'interrogations. Des ecchymoses sont régulièrement visibles sur ses mains alors qu'il lui arrive de s'endormir lors d'apparitions publiques. C'est la fin de ce flash, une très bonne journée à toutes et à tous. Bonjour, tennis, dernier match du premier tour hier et première sensation du côté des tricolores. L'espoir français Moïse Kouamé a créé la surprise en se qualifiant. Une prouesse qui n'a pas insufflé une dynamique chez les Bleus qui ont ensuite enchaîné les éliminations d'Alexandre Muller sur abandon à Louise Boisson, en passant par Thomas Forel, Corentin Moutet ou encore Alice Tubel. Avec une seule victoire sur le circuit depuis le mois de septembre 2025, Louise Boisson savait qu'elle n'était pas dans la même dynamique l'an dernier. En raison de blessure, la demi-finaliste liste surprise de l'édition 2025 des internationaux de France est arrivé sans confiance à Paris. Le premier tour lui a donc été fatal. Le tirage au sort l'avait placé sur la route de la tête de série numéro 22, la russe Anna Kalinskaya, d'entrée. En un peu plus d'une heure, la française a été éjectée du tableau féminin 6-2-6-2, sans ménagement. Un coup sur la tête pour celle qui va perdre de nombreux rangs au classement mondial. Il n'y aura donc que deux Françaises présentes au deuxième tour, Elsa Jacquemot et Diane Paris. Football, l'OM et le Vélodrome attirent toujours autant. Les fans marseillais détiennent en effet le record d'affluence de la Ligue 1. Néanmoins, le taux de remplissage de stade le plus élevé revient au PSG. Cyclisme favori annoncé du Giro, Jonas Vingegaard a décroché hier sa quatrième victoire en montant d'arriver au sommet sur les routes italiennes à Cari. Le Danois a déposé tous ses concurrents dans l'ascension finale, infligeant un déboire de plus d'une minute à Félix Gall, deuxième de l'étape et désormais du classement général. Basket, Mike James, quelques jours après son coéquipier Eli Okobo, menace à son tour de faire grève pour des raisons financières. Le club de Monaco lui devrait environ 1 million d'euros. Rappelons que le club du Rocher connaît de graves difficultés financières car son propriétaire Alexei Fedorychev, homme d'affaires hongrois né en URSS, fait face à une accumulation de dettes en raison de la guerre en Ukraine, si bien que la principauté doit désormais soutenir financièrement le club. C'est la fin de ce flash, une très bonne journée à notre écoute.
4: La météo pour ce jeudi 28 mai, toujours du soleil, toujours de la chaleur. Les températures pour ce jeudi matin, 17 degrés sur Lille et Strasbourg, 17 également pour Cherbourg, 18 à Brest et Orléans, 20 degrés pour Paris et Lyon, 21 pour Bordeaux, Nice, Toulouse, Marseille, 22 à Perpignan. Et pour ce jeudi après-midi, entre 29 et 34 degrés sur la moitié nord. Il fera 29 en Alsace, 29 également en Bretagne, 30 degrés sur la Normandie et les Hauts-de-France, jusqu'à 32 en Bourgogne et en Centre-Val de Loire et 34 même en région parisienne. Dans la moitié sud, entre 26 et 37 degrés. 26 degrés pour la Corse et la Côte d'Azur, 34 degrés attendus dans la vallée du Rhône, 36 sur l'Occitanie et sur le golfe du Lion et jusqu'à 37 degrés dans la région bordelaise.
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3: 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Il est 14h.

0: Marion Leprêtre qui est avec nous au studio. Salut Marion.
1: Bonjour Vive FM.
0: Ah, comment va Marion?
1: Ça va bien.
0: Enfin,
1: et vous?
0: On a une date.
1: Ah.
0: Hein, aujourd'hui. Enfin, la maman elle est là. Hein. Bon, la maman va parler. Je vais mettre le micro et un petit micro VHF là. Ah ah. T'as dit?
2: Ouais.
0: Comment va Marion?
1: Ça va bien et vous?
0: Bon, moi, il fait un peu chaud, mais
1: ah
0: tout
1: oui,
0: va bien.
1: Vrai.
0: Tout va bien. Allez, micro. Ah, voilà, comme ça la maman pourra parler aussi, hein, comme ça. Voilà. Bonjour la maman. Il y a un problème, c'est pas grave. Marion, je suis très heureux de t'accueillir ici sur Vive FM.
1: Merci beaucoup pour l'invitation.
0: Avec plaisir. Avec la maman, on a bien parlé ensemble et puis j'ai dit, allez, on va prévoir une date. On va
1: parler, c'est gentil.
0: Non, ça marche pas. Il y a un problème de pile, je crois. Ah bah non, c'est pas allumé là. Ah, je crois que c'est mieux là.
3: Bonjour à
0: tous. Ah bah voilà, bonjour la maman, comment va la maman?
3: Je vais très bien, merci beaucoup de recevoir Marion.
0: Avec grand plaisir, et sur le canapé, tranquille.
3: Tranquillos.
0: Alors Marion, dis-moi, est-ce que tu peux te présenter?
1: Je m'appelle Marion, mon nom de scène, j'aimerais bien que ce soit Crystal en hommage à ma grand-mère, ouais. Étant donné que c'était son nom de Sibi.
0: Ah, elle faisait de la Sibi?
1: Oui, elle faisait de la Sibi avec des routiers.
0: Ah oui, bien. Oh, c'est bien ça. Crystal.
1: Oui.
0: C'est mignon, j'aime bien Crystal.
1: Bon, elle, c'était un H, donc moi, je l'ai retiré.
0: Ah oui, d'accord, ok. Mais bon, c'est mignon. C'est ton nom de scène de maintenant ou tu veux le faire plus tard?
1: Je veux le faire plus tard. Là, pour le moment, c'est Marion Leprêtre. Mais c'est vrai que ça me plairait en hommage à elle de pouvoir avoir ce nom.
0: Ok. Depuis combien de temps tu chantes?
1: Alors, j'ai commencé des petits karaokés aux Élysiques de Saint-Quentin quand j'avais 14 ans.
0: Ah oui, aux Élysiques de Saint-Quentin.
1: Et là-bas, j'ai pu faire la rencontre de Pierre Yvet. C'était un chanteur-guitariste.
0: Ah, oui.
1: Et tout a basculé. Ensuite, le soir, il a décidé de m'inviter à la fête de la musique, alors que j'avais vraiment jamais chanté devant quelqu'un.
0: T'avais quel âge à ce moment-là?
1: J'avais 14 ans, donc c'était très impressionnant pour moi de chanter. En plus, a cappella, j'avais pas du tout d'instrumental. Après, par la suite, j'ai fait plusieurs petites scènes où j'ai pu faire des covers. À la Maison culturelle de loisirs de Gauchy, j'ai fait l'Entracte des Miss, le Festival des Voix d'Hiver. Et ensuite, j'ai chanté à un radio crochet à Longuenesse dans le Nord et j'ai fini deuxième. Je m'étais trompée dans le thème, j'avais fait quelque chose de triste alors que c'était joyeux le thème, mais bon.
0: Deuxième, c'est bien déjà.
1: Oui, c'était chouette.
0: C'est très bien. Qu'est-ce qui t'a poussée à devenir chanteuse?
1: À chanter, c'est pour extérioriser mes souffrances. Mm-hmm. J'ai beaucoup souffert suite à une déception amoureuse. Et du coup, je me suis dit que j'avais besoin de lui transmettre des messages. Mais étant donné qu'il ne voulait pas parler avec moi, j'ai trouvé le seul moyen de le faire en musique.
0: D'accord.
1: Oui.
0: Est-ce qu'il y a des chanteurs ou enfin les chanteurs ou chanteuses qui t'ont inspiré?
1: Oui, oui, oui. Il y a principalement Charles Aznavour,
0: ah, oui.
1: Aurel San, Léo Ferré, Ritza, Edith Piaf, Souf, L'Homme Pâle. Plein d'autres artistes. J'écoute vraiment beaucoup de choses.
0: Est-ce que tout à l'heure, tu nous chanterais un petit morceau en direct?
1: Avec plaisir.
0: Ah, un moment, qu'est-ce que t'en penses?
3: Il n'y a pas de souci.
0: Ah, c'est très très bien. Donc là, on a écouté un titre, Rasta, c'est une nouvelle, c'est ça?
1: Oui, oui, oui, c'est Rasta, c'est dans l'album... Oula, pardon, c'est ma feuille qui... Donc Rasta, oui, je l'ai interprété pour dire que c'est beaucoup plus positif, parce que le premier album, il était vraiment très triste, espoir. Et là, c'est vraiment une manière pour moi de tourner une page niveau tristesse et de faire différents thèmes... notamment du reggae, du rock. Je vais essayer aussi
0: tous
1: une
0: les
1: chanson.
0: Styles, en fait.
1: Oui, oui, oui. Un peu comme Charles Aznavour. Enfin, je vais essayer beaucoup de styles et de variétés.
0: Comment tu décris ton style musical?
1: On va dire que pour le moment, c'est de la variété pop française. Je chante toujours en français.
0: Tu chantes en anglais aussi, non?
1: Pas vraiment, j'ai du mal.
0: Moi, j'ai un anglais ch'ti, moi. J'arrive pas. Ah, maman, elle parle. Maman, elle peut parler au micro aussi, hein?
3: Donc, Marion. Oui. A toujours fait des chansons sur du vécu.
0: D'accord.
3: Rasta,
1: oui, voilà.
3: Existe.
0: D'accord.
1: Oui, Rasta existe.
0: Peux-tu nous parler un peu de ta façon de composer la musique?
1: Alors,
0: on a parlé hein, en antenne, hein, ça t'arrive de te réveiller, de te lever, bon, comme moi, c'est pareil. Ça t'arrive aussi.
1: Alors parfois, oui, la nuit, je me réveille. Et puis ça m'arrive aussi d'écrire parfois ce qui m'inspire. Par exemple, si je suis dans un endroit, exemple la fois dernière, j'étais tout simplement au cinéma. À la sortie du cinéma, et puis subitement, je me suis dit pourquoi pas essayer de chanter une chanson sur un chat et la liberté des femmes. Donc je me suis mise à composer comme ça. Actuellement, je le fais dans mes mémos, mais avant, je prenais une feuille, je mettais un thème, par exemple amour, et je faisais plein de flèches, par exemple complicité, affection, câlin, enfin tout ça. Et après, par la suite, je créais ma chanson par rapport à des
0: ou dans
1: rimes.
0: La rue, tiens, tu vois un SDF, malheureusement.
1: Oui, voilà, hop, ça peut m'arriver.
0: Ok, ça c'est bien ça. Sur quoi travailles-tu en ce moment?
1: Là, actuellement, je fais une chanson donc sur... pour le moment, hein, je compose une chanson donc, sur la liberté des femmes. Mmh. Après, j'ai fait aussi une chanson sur un couple parisien qui erre dans les rues actuellement. Mmh. Donc là, c'est en cours de réalisation. Et puis là, actuellement, je vais bientôt préparer la fête de la musique de Saint-Quentin. J'ai 3 scènes, donc c'est super chouette.
0: On se croisera.
1: Ah, ça fait plaisir.
0: Ça donc fait le plaisir. 20 et 21, c'est ça?
1: Oui, le 20 et le 21 ouais. juin.
0: Je serai que le 20, moi.
3: Et le 7.
1: Et le 7 aussi.
0: Mais c'est pas la fête, la fête de la musique, le 7. Voyons, maman.
3: Oh, je confonds. Hein,
0: oh là là là là, c'est ça. C'est
1: ça sera une brocante, mais chut, c'est un secret.
0: Chut, c'est pas grave. Eh, c'est bien chanté dans les brocantes.
1: C'est chouette.
0: Moi, j'ai connu des chanteurs, ils ont commencé dans station de métro.
3: Elle a une scène, hein. Ils lui prennent une tête. Elle a une scène.
1: Mais c'est vrai qu'avant, je chantais sans forcément d'estrade. Et c'était toujours un plaisir de rencontrer de nouvelles personnes sur place.
0: À part la musique, est-ce que tu as d'autres passions?
1: J'adore le cinéma aussi. J'adore aller regarder des films, souvent les vendredis après-midi ou le soir.
0: Je suis pas très film, mais ouais, il y a des beaux trucs quand même. Je préfère faire de la musique que regarder des films.
1: Mon préféré, c'est Benjamin Button.
0: Et c'est qui?
1: C'est un film avec un monsieur âgé qui devient par la suite un bébé. On voit son mode de vie, mais à l'envers.
0: D'accord. Donc, t'as fait que 2 albums, c'est ça, le premier?
1: Et puis, oui. Et puis après, je fabrique aussi des compositions florales en fleurs éternelles et des bijoux artisanaux, faits main.
0: Elle en fait des choses, madame. Hein, mamie?
3: Beaucoup, beaucoup.
0: Je vais l'appeler mamie, je l'appelle mamie.
3: Hein, mamie. Je suis mamie d'une petite fille de 19 ans et 15.
0: Eh ben voilà, hein, mamie. Mamie a fait beaucoup de choses. Hein.
3: Très artistique.
0: Très artistique. Et la musique, tu vas faire ton métier ou c'est déjà ton métier?
1: Ça serait vraiment mon rêve de pouvoir devenir une chanteuse un jour.
0: Bon courage.
1: C'est gentil. Faut c'est s'accrocher très... les gens, n'abandonnez jamais vos rêves.
0: Faut s'accrocher, mais dans nos jours c'est très très compliqué, mais il faut s'accrocher.
1: C'est vrai.
0: C'est en faisant des scènes que justement on se fait connaître et...
1: C'est sûr.
0: On va écouter une deuxième musique que tu m'as envoyée tout à l'heure. J'ai pas le titre, tu vas
1: c'est
0: peut-être
1: trahison.
0: Me le dire. Trahison. Et bah écoute, ça te dit de l'écouter.
1: Bonne écoute.
0: Ah bah
1: oui.
0: On l'écoute tout de suite.
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0: Marion avec Trahison. Ouais, ça bouge, hein, ça change du Rasta quand même, hein, ça bouge mieux.
1: Ça,
0: hein.
1: C'est sûr.
0: Donc en effet, mais tu fais un peu de tout, ouais. Tu fais un
1: oui,
0: peu
1: oui, oui.
0: Tous les styles, tu fais.
2: Pour
0: ouais, ça fait rock, c'est bien, moi.
2: 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Je suis maintenant bien entouré.
0: Pour la paix, bah, je vais laisser jusqu'à la fin.
2: Je repense à moi.
0: Et bah voilà. Et Marion avec. Voilà. Non, mais franchement, tu fais tous les styles. Hein.
1: Oui, oui, oui. Actuellement, pour le deuxième album, c'est vrai que ça va être beaucoup plus positif.
0: Ouais.
1: Et punch.
0: Comment envisages-tu ton évolution dans la musique?
1: J'aimerais bien faire d'autres événements. Là, actuellement, je recherche un producteur et un sponsor ou plusieurs sponsors mm-hmm. afin de m'aider parce que mm-hmm. vu que je me débrouille toute seule, c'est vrai
0: ça
1: que c'est compliqué financièrement. Et puis même avoir l'avis d'un professionnel, ce serait vraiment pour moi un immense honneur mm-hmm. d'avoir l'avis de quelqu'un dans ce domaine. Ce serait beaucoup mieux. Mm-hmm. Et puis par la suite, j'aimerais bien faire aussi une avant-scène. Ce serait vraiment formidable. Mm-hmm. De pouvoir voir tous les gens que j'aime ainsi que d'autres personnes qui seraient là à me découvrir, pour moi, ce serait la meilleure chose du monde.
0: C'est comme tous les artistes, en fait. Comment tu gères ta vie personnelle et la musique? Tu te vis bien, quand même?
1: Oui, ça va super bien.
0: Ouais.
1: Alors, souvent, je fais comme tout le monde. Hein, je me promène.
0: Bah, oui. On vit comme tout le monde.
1: Oui, oui, oui. Je fais des parcs d'attractions. Après, je fais des petites balades dans la nature. Je vis vraiment comme tout le monde. J'aime bien aussi les solderies. Bon, il va falloir arrêter un peu avec ça.
0: Mmh. Oui, c'est sûr. Ça, c'est sûr. Est-ce que t'as des bons souvenirs sur scène?
1: Oui, j'ai chanté dans une scène franco-portugaise mmh. où j'ai eu un chanteur qui s'appelle Michael Ferreira, qui connaît très bien Tony Carreira du Portugal. Et là-bas, il a décidé de me faire faire la fin pour clôturer son spectacle, une chanson avec lui, un duo de Garou et puis de Axel Red. Mmh. C'était génial et on a pu ensuite faire cette prestation et c'était très émouvant. Il y avait quand même un grand public, 5000 personnes, c'était très impressionnant, mais ça m'a fait super plaisir de faire ce moment-là. Et encore un grand merci à toi, Michael, si tu écoutes la radio Vive FM.
0: Bah, j'espère qu'il écoute. Est-ce que tu as un artiste où tu aimerais collaborer?
1: J'aimerais vraiment beaucoup Orelsan.
0: Ah ouais?
1: Oui.
0: À ce point-là.
1: Il a commencé comme moi, il est parti de rien. Du coup, j'aimerais vraiment faire un jour un duo avec Orelsan.
0: Ah, bah écoute, le message est passé.
1: C'est gentil.
0: On va essayer. On va faire une petite pause que tu vas chanter en direct.
1: Super.
0: Et parce que je crois qu'on a sonné, non? Je crois qu'on a sonné en bas. Donc, on fait une petite pause et on revient tout de suite.
1: Ça okay marche.
0: Allez,
1: merci.
0: À tout de suite.
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2: Nous sommes toujours avec Marion. Ça va toujours, Marion?
3: Ça va super.
2: Debout, assis, debout. J'ai plein de forme. Hein. Moi, je peux plus. Hein. On a un âge, mamie. Hein. On peut plus. Hein. Attends,
3: mais
2: bouge
3: non,
2: pas.
3: Non, dites
2: micro.
3: Pas ça.
2: Mets ton micro. Hein, mamie, on peut plus.
4: Non, mamie, ah,
2: on peut plus.
4: Elle est assise.
2: Elle est assise, mamie. Moi aussi, je suis assise. Bon, Mario, tu vas. Marion, tu vas nous interpréter une petite musique qui s'appelle Ramène-moi, c'est
3: oui,
2: ça?
3: Oui, c'est la toute première que j'ai faite.
2: Eh ben écoute, on y va. Allez, c'est parti.

0: Et bah voilà Marion. Tu peux t'asseoir maintenant, je crois.
1: Merci. Que
0: donc ça s'appelait
1: Ramène-moi.
0: Ramène-moi, c'est une de tes premières, c'est ça?
1: Oui, oui, oui.
0: J'ai vu sur YouTube que tu faisais des clips. Est-ce que c'est toi qui les fais toi-même ou t'as une personne qui aide pour te filmer pour...
1: Alors ma maman a réalisé le scénario d'un de mes clips. Et c'était un jeune étudiant de l'audiovisuel du lycée de Henri Martin à Saint-Quentin qui avait décidé de collaborer avec moi et de me le faire avec un téléphone.
0: Ah ouais, bah après il y a des téléphones, ils font des belles vidéos. Hein.
1: Oui, oui, oui.
0: Donc t'as fait combien de clips sur YouTube?
1: J'en ai fait deux, j'ai fait Ramène-moi et Jamais trop tard. Est-ce que vous voulez que je vous chante aussi Jamais trop tard?
0: Eh bah écoute, regarde.
1: C'est la suite de Ramène-moi.
0: Je la cherche, comment tu dis c'est...
1: Jamais trop tard.
0: Je l'ai là. On y va alors?
1: Super.
0: Allez, bah c'est parti.
1: Bonne écoute.
0: Bonne écoute.

0: Il n'est jamais trop tard.
1: Merci à tous.
2: Et ben voilà, mamie.
3: Alors, c'est très bien, hein, mais c'est vrai que c'est compliqué. Là, elle n'est pas sur scène, elle ne bouge pas.
1: Et il fait très chaud.
2: Ah, il fait très, très chaud.
3: Elle fait très chaud. Elle ne fait pas ses gestes, hein, parce qu'elle est gestuelle.
2: Ouais, les gestes, il ne faut pas les faire avec le micro, par contre.
1: Bah oui. Elle faisait les gestes avec ses bras, la pauvre.
3: Ouais. Donc, sur scène, elle bouge, hein, elle s'exprime. Donc, c'est vivant. Hein, donc, c'est autrement. Là, j'ai vu, elle était figée. Donc
2: ah
3: c'est
2: oui,
3: vrai
2: mais
3: que
2: c'est pas pareil.
3: C'est pas pareil. Mais
1: puis il
3: scène,
1: fait très très chaud.
3: Elle est magnifique
2: il
3: à
2: fait
3: voir.
2: Très chaud.
3: Elle est
2: très très chaud.
3: Magnifique.
1: C'est gentil.
2: Marion, un dernier mot pour tes fans et ceux qui te découvrent aujourd'hui.
1: Ça me fait très plaisir d'être parmi vous et j'espère que ça vous a fait plaisir. Et je tenais à remercier toutes les radios ainsi que vous pour l'invitation. Je tenais aussi à remercier ma maman qui, comme je vous l'ai dit tout à l'heure, fait les scénarios. Elle est toujours là pour m'habiller. J'ai plein de chapeaux, donc c'est toujours un plaisir pour elle d'assortir les bijoux. C'est très important pour elle avec les petits chapeaux. Et puis je remercie aussi mon papa de toujours venir et de m'encourager, ainsi que tous mes proches, également Paul, donc Polo, Sunrise. Aussi, je voulais remercier Enzo. Je voulais remercier aussi... qui m'encourage beaucoup, Dratolon 7, mon caméraman et mon petit photographe, et donc qui s'appelle Tony Malon. Et je voulais remercier toutes les personnes qui m'encouragent et qui sont là pour moi. Et merci aussi aux nouveaux. Je vous aime tous.
2: Eh ben, c'est beau tout ça. Il y a quelques dates de prévues, hein, parce qu'on en a parlé avant. Donc le 7 juin au quartier Europe,
1: oui,
2: de 16h à 17h. Oui. Le 20 juin, place de la mairie, on dit place de la mairie, mais c'est pas bien.
1: De Saint-Quentin, oui.
2: Et de 18h à. C'est ça ? À 18h30,
1: oui,
2: c'est ça ?
1: Oui, de 18h à 18h30.
2: Et le 21, rue de la Sellerie. Hein. Rue du Sellerie, deux Selleries, on dit. Deux Selleries, j'ai vu. De 20h à 21h.
1: Oui, ça va être chouette. En tout cas, je vous attends nombreux. Et c'est toujours un plaisir pour moi d'apprendre à découvrir deux nouvelles personnes.
2: Faut toujours, on découvre toujours. Merci, maman.
3: Alors, maman, Marion, dans tout ça, elle a énuméré quelqu'un, mais elle a oublié de dire que Enzo, c'est son agent de sécurité personnel.
1: Ah oui, j'ai oublié de vous l'indiquer.
2: Ah, ça rigole pas. Hein.
3: Non, ça rigole pas.
1: Un grand merci aussi pour ma sécurité.
3: Comme il n'y a pas toujours des agents de sécurité où elle chante, hein, vu que ce n'est pas une chanteuse professionnelle reconnue, eh ben, lui, c'est un agent de sécurité dans la vraie vie qui la suit partout où elle va. Et il va partout sur ses scènes pour sa sécurité.
2: Moi, j'ai mon chat qui vient avec moi, on laisse.
3: Donc, c'est bien.
1: C'est bien, on laisse.
3: Je le remercie beaucoup de surveiller sur Marion.
2: Voilà,
3: car
2: c'est ça.
3: On ne sait jamais.
1: Merci infiniment. Merci à tout le monde.
3: Et écoute, il y a beaucoup de monde, de toute façon. Allez, mais Marion.
2: Et bah, écoute,
1: merci à vous, en tout cas, Vive FM. Et merci aussi à la ville de Chauny ainsi que les alentours.
2: Bah, bien sûr, je te remercie. J'espère que tu as passé un bon moment ici.
1: Très, très bien.
2: Même s'il fait très, très chaud, mais ça se passe toujours bien.
1: Mais c'était très, très bien.
2: Et puis nous, on va se croiser sûrement le 20 juin à Saint-Quentin.
1: Au plaisir, en tout cas, de vous revoir.
2: Voilà, donc toi, ce sera l'après-midi, c'est ça hein.
1: Oui, oui, oui.
2: Ah, moi, c'est le soir, mais enfin, j'essaierai de passer de voir.
1: C'est trop gentil.
2: Merci, mamie.
1: Avec plaisir.
3: Pas de soucis.
2: Hein,
3: Alex.
2: À bientôt.
3: 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Marie,
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3: Bonjour à tous, il est 16h, bienvenue sur Vive l'après-midi. 3h avec nous pour la bonne humeur et des tentatives de chroniques plus ou moins réussies et sérieuses. Accrochez-vous, accrochez vos écouteurs, accrochez vos enceintes, votre radio, même votre téléphone et surtout votre stylo pour noter les bons plans de l'actualité locale. C'est parti jusqu'à 19h avec Vive l'après-midi, l'équipe qui vous fait rire même quand c'est pas prévu. On revient tout de suite avec des infos locales, nationales et la météo. À tout de suite sur Vive FM.
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4: Bienvenue dans votre journal. Bonjour à toutes et à tous. Cambriolage, course, poursuite et traductrice au téléphone. L'improbable audience du trio interpellé après une fuite à Wassigny. Trois étrangers ont été jugés en comparution immédiate au tribunal. Leur cavale s'est achevée dans le box des prévenus. Tout commence par un démarchage jugé louche dans les rues de Wassigny. Les habitants signalent deux individus au comportement suspect. Les gendarmes se rendent donc sur place. Les hommes, à la vue des militaires, regagnent précipitamment une Kia Break et prennent la fuite à vive allure. Une course-poursuite s'engage et puis le véhicule termine sa course contre un arbre. Encore un fait divers, les riverains en ont marre. À Villequier-Aumont, un cinquième accident en 5 ans au même endroit. Cette sortie de route s'est une nouvelle fois produite dans l'est de la route de Guiscard samedi dernier en fin de journée. Les riverains en ont ras-le-bol. Quant au maire, il fait en fonction de ses moyens. Les habitants de ce village, une nouvelle fois, précisent qu'il a perdu le contrôle de son véhicule. La vitesse excessive. Que dans un précédent journal, à Bohain-en-Vermandois, le patron de la casse automobile voit sa condamnation confirmée en appel. La cour d'Amiens a confirmé donc la condamnation à 1 an de prison avec sursis prononcée à l'encontre du gérant de Stock Auto pour des blessures involontaires. Au noyau avec la Coupe du Monde des quartiers du foot pour aider les habitants en difficulté, le tournoi populaire du 20 juin au Mont-Saint-Siméon sera donc organisé au profit de l'association AHSE, dont les distributions alimentaires accueillent chaque mois une centaine de personnes démunies. Les inscriptions à ce moment de partage se poursuivent. En marge du meeting aérien de Marny, il a fait une chute de 10 mètres. Un homme a été héliporté vers Amiens dimanche à la suite d'une chute survenue à Compiègne. Les organisateurs qui se sont donc tenus le dimanche 17 mai au-dessus de l'aérodrome ont vu arriver de loin un hélicoptère. Celui-ci n'était pas du tout prévu au programme. 10 ans après son arrivée à Saint-Quentin, eh bien l'enseigne La Fnac va disparaître, montée en association avec la librairie Cognier. Le commerce n'a pas résisté au contexte économique, il reste donc à essayer de sauvegarder la librairie. Fin de ce flash, nous vous souhaitons une belle journée.
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6: Bonjour, le mercure continue de grimper alors que l'Hexagone a battu hier pour le 2e jour consécutif son record de chaleur pour un mois de mai. L'épisode se poursuit ce mercredi. Outre 9 départements déjà placés mardi en alerte orange canicule, du Finistère à la Manche en passant par la Vendée, 4 autres départements de la moitié ouest, Deux-Sèvres, Charente, Charente-Maritime et Gironde sont placés à ce niveau de vigilance depuis midi. Un des pics à 39 degrés pourrait même être atteint localement en Poitou-Charentes, Centre-Val-de-Loire et autour de la Méditerranée, selon Météo France. Selon les informations de la cellule d'investigation de Radio France, près de 3 millions de bouteilles de la marque Perrier produites sur le site de Vergès dans le Gard ont été détruites ou sont actuellement bloquées depuis l'été 2025 après la détection de bactéries pathogènes ou d'indicateurs de possible contamination microbiologique. La proposition de loi visant à lutter contre les violences à l'école rédigée dans le sillage de l'enquête parlementaire ouverte après les scandales de Beteram a été validée par la commission des affaires affaires culturelles et de l'éducation de l'Assemblée nationale. Elle sera examinée le 1er juin dans l'hémicycle. Total Energy va prolonger en juin le plafonnement des prix des carburants dans ses quelques 3300 stations-service en France. Le niveau des plafonnements en vigueur reste de 1,99€ le litre pour l'essence, 2,25€ le litre pour le diesel. Le ministre de la Défense israélien Israël Katz a annoncé la mort de Mohamed Odeh, le commandant des brigades Al-Qassam, dans une frappe à Gaza menée hier. Le Hamas n'a pas confirmé son décès à ce stade. C'est la fin de ce flash. Une très bonne journée à notre écoute.
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7: La météo pour ce jeudi 28 mai, toujours du soleil, toujours de la chaleur. Les températures pour ce jeudi matin, 17 degrés sur Lille et Strasbourg, 17 également pour Cherbourg, 18 à Brest et Orléans, 20 degrés pour Paris et Lyon, 21 pour Bordeaux, Nice, Toulouse, Marseille, 22 à Perpignan. Et pour ce jeudi après-midi, entre 29 et 34 degrés sur la moitié nord. Il fera 29 en Alsace, 29 également en Bretagne, 30 degrés sur la Normandie et les Hauts-de-France, jusqu'à 32 en Bourgogne et en Centre-Val de Loire et 34 même en région parisienne. Dans la moitié sud, entre 26 et 37 degrés. 26 degrés pour la Corse et la Côte d'Azur, 34 degrés attendus dans la vallée du Rhône, 36 sur l'Occitanie et sur le golfe du Lion et jusqu'à 37 degrés dans la région bordelaise.

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2: Bonjour, bonjour.
3: Et tête de pied en canard.
2: Ah non,
3: c'est
2: non.
3: Vive FM qui redémarre.
2: Petite dédicace à Géraldine au
3: on
2: passage.
3: Lui fait un gros bisou.
2: Qui est en convalescence.
3: Voilà. Le sol du Monkey lui fait un bisou également.
2: Bon, allez.
3: Ouais.
2: On est quel jour? C'est la fin quoi?
3: Nous sommes aujourd'hui le mercredi 27 mai et c'est la Saint
2: Augustin.
3: Augustin, exactement. On embrasse tous les Augustins, les Augustines, hein, tant qu'à faire. Hein.
2: Oui.
3: Sûrement.
2: Sûrement.
3: Et puis, on va parler de l'actu du jeudi 28 mai.
2: Oui, parce que ici, l'actu du lendemain.
3: Bah voilà, on le dit toujours, la journée elle est cramée, donc du coup, on parle du lendemain.
2: C'est ça. Et puis, moi j'allais du côté de Salency. C'est rare qu'on entende parler de ce village. Donc là, il y a... Alors, c'est d'alchimie et rituel. Donc du coup, on voit de quoi on parle. Donc c'est un cocon pour ressentir, traverser, se libérer et remettre du mouvement dans sa vie. En gros, c'est un événement qui est réalisé chez une dame qui, pour ce mois de mai, organise cet événement. Donc, ça sera le 21 mai qui a eu lieu et là, le 28 mai. Donc, le tarif, c'est 24 euros. Et si tu es adhérent, parce que tu peux adhérer à l'association Les Fées des Possibles, c'est 12 euros. Donc vous pouvez appeler au 06 79 67 49 51. Donc c'est des places limitées, parce que voilà, c'est un petit événement. Donc c'est sur Salency, je vous invite à la contacter.
3: Après, s'il faut remettre du mouvement dans la vie, moi en ce moment, je peux le faire.
2: Ah bon?
3: Allez, on continue.
2: Oui, on continue, ouais. À Chauny, on n'oublie pas Coel Barrio, tous les premiers jeudis du mois, il y a des cours, mais pas n'importe quel cours, c'est des cours de salsa, bachata, kizomba, des noms en A.
3: Bazooka, taratata.
2: Donc c'est des cours à partir de 20h, donc c'est au prix de 10 euros par cours, plus une conso incluse. Donc ça va,
3: ça, c'est bien.
2: Ça va. Puis après, vous avez, c'est toujours suivi d'une soirée colorée aux couleurs de Latino, justement.
3: Super. On fait un bisou à Gigi, en même temps, en passant.
2: On n'oublie pas qu'un noyon, c'est les inscriptions pour cet été au Centre des loisirs qui organise les vacances de vos enfants du mois de juillet au mois d'août sur différents thèmes.
3: Pirates.
2: Ils ont
3: volé notre recette. Pirates.
2: Allez.
3: Ouais.
2: Ah, oui, à toi de travailler un peu là.
3: À mon tour, allez à Saint-Quentin, aux archives municipales. Il y a une permanence généalogique de 14h à 17h. Et puis, à Ternier, au centre social au fil de l'eau, qui propose chaque jeudi des ateliers gym de 14h à 15h et de 15h à 16h. Couture de 9h à 11h et de 14h à 16h. Et sans oublier, Bulzen de 17h à 19h.
2: Il y a un autre Saint-Quentin.
3: Il y a un autre Saint-Quentin, À Saint-Quentin, le Quentin Web Café Numérique a la découverte de Lila Générative à 9h30.
2: Oui, tout ça.
3: Il y a quand même pas mal de choses.
2: Il y a pas mal. Pour ce week-end, on annonce quoi?
3: Tu annonces.
2: Oui, il y a Grand Rue. Donc Grande Rue, pour ceux qui veulent dire le R. Non, c'est que c'est Grande Rue, mais ça se dit Grand Rue. Il y a la fête communale avec qui célèbre leurs 30 ans. Le comité des fêtes célèbre les 30 ans. Donc je vous invite à aller dans ce petit village parce que c'est très très très convivial. Vous aurez sur 3 jours un programme de folie. Ça commence dès samedi jusqu'au lundi. Et le dimanche, vous avez une brocante à Grand Rue. Et sur place, vous avez la fête. Donc vous pouvez vous éclater.
3: C'est top.
2: Ah oui, il faut profiter du beau temps. Bon, restez avec nous sur Vive FM. On revient tout à l'heure avec toute l'équipe de Vive l'Après-M. Surtout, on va commencer par la chronique animalière d'Anne-Sophie. Et tout à l'heure, en fin de journée, on retrouve les interviews du Polar organisées par Noir Impérial.
3: C'était un super week-end et vous allez pouvoir écouter les autrices et auteurs qui ont été interviewés.
2: Une trentaine même qu'on a fait. On n'a pas chômé ce week-end-là.
3: On a tenu un plateau sur le week-end et c'était vraiment... très très bien organisé grâce aux organisateurs qui nous ont mis dans de très très bonnes conditions. C'est important de le souligner.
2: Et c'était au cloître Saint-Corneille.
3: Exactement.
2: À Compiègne.
3: Ouais.
2: Donc restez avec nous, on va s'écouter de la musique et on revient tout à l'heure. À tout de suite.
3: Bisous bisous.

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1: Bonjour à tous. Dans l'actualité people du jour, on parle de Marwa Meraska, un nouveau prince de l'amour. Ensemble, séparés, un peu ensemble, avant de se reséparer. Pendant des mois et des mois, l'histoire de Marwa et de Vincent Kedjo nous a offert des moments tout bonnement haletants. Mais la brune semble avoir enfin oublié celui qu'elle avait connu en participant à la Villa des Cœurs Brisés 9, dans le podcast animé par Jesta Hillman. Elle a en effet annoncé n'être plus célibataire. L'heureux élu, un certain Fafa, commercial âgé de 34 ans, dont elle l'a précisé qu'il n'a ni ex-femme ni enfant, de quoi lui épargner les casse-têtes subis avec Vincent et Rim Renaud. Quant à leur rencontre, elle ne date pas d'hier, puisqu'ils s'étaient déjà croisés. Ça ne peut que marcher, en tout cas avec un tel délai de réflexion. On se retrouve très vite avec d'autres actualités people.
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4: Bon, d'habitude c'est Lilian qui nous parle de sport, mais là Anne-Sophie, elle s'est sentie pousser
5: des ailes.
4: Je
5: me suis dit, viens Lilian, on va sortir nos chiens.
4: Comment s'appelle ton chien déjà, Lilian?
6: Néo.
4: Néo. Et le tien?
5: Vador.
4: Ah oui, c'est vrai.
6: Néo Vador. Et tiens, là, c'est ce que je lui dis tous les matins.
4: Et le tien, Damien?
7: Vador. Ton chien?
4: Ton chien, il s'appelle comment?
7: Moi, j'ai pas de chien, moi.
4: Moi non plus, j'ai pas de chien. Et ton chien, du coup?
6: Si, t'as des cas.
4: Ouais, j'ai des cas, ouais.
7: Des cas, mais...
5: Ah, mais toi, t'as pas d'animaux, toi?
7: Les cas, c'est les chiens.
6: J'ai les chiens.
4: Tout ça pour dire que c'est la chronique animalière d'Anne-Sophie et aujourd'hui c'est le sport avec son chien.
5: Alors, faire du sport avec son chien, c'est un peu comme avoir un coach sportif, mais un coach qui bave un peu, qui adore les bâtons et qui ne juge absolument pas votre tenue de sport. Et franchement, c'est peut-être le meilleur coach qui existe. D'abord, il faut être honnête. Sans chien, beaucoup d'entre nous ont une motivation sportive assez variable. On se dit, allez, demain je vais courir et puis demain arrive, il pleut, on a un peu faim. La série qu'on regarde devient soudainement très intéressante. Bref, le jogging attendra. Mais avec un chien, il n'y a plus de négociation possible. À 7h du matin, vous avez deux grands yeux qui vous regardent avec l'énergie d'un marathonien kényan.
6: 7h du matin, t'es gentil, toi.
5: Ah si, moi c'est à 7h.
6: Ah non, moi si je me lève à 3h
5: sur la tête.
6: Du matin, pour aller faire pipi, lui il me regarde, il va voir salé. On va courir? Bah oui, à 3h du matin.
5: Bah oui, bien sûr. Moi c'est... En fait, je bouge un bras, il le sait, il est là, dans mon cou.
7: Et puis ton chien, il pète aussi. Ton chien, il lâche des caisses.
4: Pourquoi tu le sais, Damien? Explique-nous.
7: Bah, parce qu'il y a eu un moment, il n'y a pas eu le choix que de partager, on va dire, un matelas. Moi, j'ai dit un matelas. Et son chien, mais il a cassé les pieds toute la nuit, en fait. J'ai mis des shoots, il m'en a remis aussi. Puis au bout d'un moment, il était
6: marrant,
7: sur le côté.
6: C'est un chien qui met des coups de shoot.
7: Non, mais attends, il était au pied. Bah, du coup, je sais pas, je m'étends les jambes. Puis du coup, je suis un truc, donc je rétends les jambes encore. Mais après, je lui mets un shoot, mais sans faire exprès, mais c'est dans mon rêve. Mais je lui mets un shoot, mais lui, il me remet un shoot avec son truc. Et puis après.
6: Normal, quoi.
7: Normal.
5: En fait, il arrive sur toi, il fait.
6: Ok.
7: Et du coup, à la fin, bah, le chien, bah, il était par terre. Puis d'un coup, il lâchait des caisses à côté de moi. Non, mais c'est bien le chien de sauce. Hein.
5: Oh moi, je pète pas, hein, je répète.
7: Non, toi, tu vomis. Toi, tu vomis. C'est vomito.
5: Mais je ne sais plus où on était.
6: Débrouille-toi, c'est ton problème.
4: C'est malin.
5: Ouais.
6: Et moi, vous m'avez dit débrouille-toi.
5: Mais avec un chien, il n'y a plus de négociation possible à 7h du matin.
7: En même temps,
5: vous avez
7: deux coups.
4: Ça, c'était la chronique d'hier.
7: Ouais. Il n'a pas cherché à savoir comment j'allais.
5: En plus, menteur. Il t'a reniflé le cul puisque je t'ai dit, t'es pas lavé.
7: Ouais, mais quand?
5: Chez toi.
7: Ouais, mais quand?
5: Quand on peignait les murs.
4: Parnier.
7: Ah, peut-être. Quand on peignait les murs
5: et je t'ai dit, tu t'es pas lavé, tu m'as dit, bah, si je me lave tous les jours, madame.
7: En même temps, ton chien, il a senti le cul à tout le monde.
5: Oui,
7: donc,
5: c'est vrai.
7: Il a pris ses marques, il s'est dit, bon, bah, ouais.
5: Oui, même moi. Même Alissa, tout le monde, il a senti tout le monde. Bah, moi, du coup, j'ai dit que personne n'était lavé.
4: Voilà. D'accord. Bon,
5: c'est tout, hein. C'est comme ça.
7: Prochaine fois, j'y sentirai le cul à ton chien aussi.
5: Bah, tu peux, il sera content. Tu lui sens la bouche, il sent le cul.
4: Oh, vous êtes dégueu quand même.
5: Ouais. Lui, il est prêt, peu importe la météo, peu importe votre humeur, il veut sortir. Et croyez-moi, face à un chien surexcité avec une laisse en bouche, on finit toujours par céder.
7: Et c'est toujours une chronique animalière.
5: Oui.
7: Non, mais je préfère demander.
5: Et c'est là que la magie opère, parce que faire du sport avec son chien, ce n'est pas une contrainte, c'est surtout une source incroyable de bonheur. Déjà, il y a le plaisir simple d'être dehors, marcher, courir, lancer une balle dans un parc, traverser un chemin en forêt. Avec un chien, chaque promenade devient une petite aventure. Lui découvre le monde avec enthousiasme total. Une feuille qui bouge, une odeur mystérieuse, un autre chien à 300 mètres, tout est passionnant. Et cette énergie est contagieuse. On part pour une petite balade tranquille et on se retrouve à marcher beaucoup plus que prévu. Parfois à courir un peu. Parfois même à jouer. Oui, jouer. Ce truc qu'on fait naturellement quand on était enfant et qu'on oublie parfois en grandissant. Le chien, lui, n'a jamais oublié. Il vous rappelle que bouger peut être un plaisir, mais et pas seulement, un objectif de performance ou de calories brûlées. Quand votre chien court vers vous avec la balle dans la bouche et l'air fier comme s'il venait de sauver l'humanité, difficile de ne pas sourire. Et puis, il y a un autre avantage très concret, la régularité. Le sport est bon pour la santé, tout le monde le sait. Mais ce qui est vraiment bénéfique, c'est la régularité. Sortir un peu tous les jours, marcher, courir, respirer l'air frais. Et ça, les chiens sont des champions de la régularité. Pas de pause hivernale, pas de flemme du lundi. Pour ceux, chaque jour est un bon jour pour se dépenser. Au final, faire du sport avec son chien, c'est bon pour le corps, pour le moral et pour la relation qu'on construit avec lui. Parce que ces moments partagés, la balade du matin, la course improvisée, le jeu dans l'herbe, ce sont aussi des moments de complicité. Votre chien ne se souviendra peut-être pas de votre record de vitesse, mais il se souviendra que vous étiez là, à courir avec lui, à jouer, à profiter du moment. Et au fond, c'est peut-être ça la plus belle définition du sport. Bouger ensemble, rire un peu, respirer beaucoup, et rentrer à la maison avec un chien fatigué, heureux, et vous aussi. Bon, lui va dormir pendant 3 heures, et vous pourrez dire avec fierté, aujourd'hui j'ai fait du sport, même si, soyons honnêtes, c'était surtout votre chien qui vous a entraîné.
4: Merci Anso. Voilà. Tu sais quoi Anso? Ben, j'ai hâte d'être vendredi.
5: Pourquoi?
4: J'ai hâte. Comprendra qui comprendra.
5: Ah, bon, hein?
6: Débrouillez-vous avec ça. Voilà. Hein? Voilà.
4: Mais j'ai hâte d'être vendredi.
6: Comprendra qui comprendra.
5: Ce que je ne comprends.
4: Ah, t'as compris.
6: Alors, dites-en plus maintenant.
5: Je me suis trompée de chronique.
7: Ah, elle nous a fait celle de vendredi. Bravo. Bravo, Anso.
6: Anso. Voilà. Et voilà, elle est en galère.
5: J'avais dit que mon téléphone, il l'a mélangé.
6: C'est bien, c'est un loto son téléphone. Elle fait des chroniques, c'est au fil.
4: Au pile.
6: Hop, allez, je les note et hop.
4: À ce coup, et hop, c'est bon.
6: Boule noire pour vendredi, boule noire.
5: Motus.
6: Oh non, Anso, banqueroute.
5: C'est pas grave, je ferai le sport.
4: Donc du coup, c'était quel titre celui-là?
5: Pas faire du sport avec son chien.
4: Oui, mais à la base, c'était pas ça, c'était pas que tu t'es trompé de chronique.
5: C'est quoi?
4: Que j'ai hâte d'être vendredi quand même.
5: Pour la balade?
4: Non, pour la chronique. Parce que là, on n'est que mercredi. Plus on va avancer dans les émissions et plus on va être là.
5: Ouais, d'accord. Ok. Voilà. Ok. Bonne nuit.
4: Bonne nuit. j'ai réussi à faire comme toi.
7: Tu as mis le doute.
5: Ouais, ouais.
7: J'ai mis le doute.
4: Ah, je suis contente.
5: En plus, t'es bonne, hein.
4: C'était bah oui, t'es bonne.
5: De vendredi.
4: Ah, les auditeurs, ils vont dire, mais oui, Anne-Sophie, elle est bonne.
5: Oui.
4: Ah, voyons.
5: Voyons.
6: Enfin.
4: Bah, merci en tout cas pour ta chronique.
5: Bah, voilà. Avec plaisir.
4: Restez avec nous dans un instant. Vous allez entendre le Mac du coin avec Benjamin, Kevin et Philippe. Aujourd'hui, c'est l'histoire locale de Fifi. Et on va faire parler des personnages des Trois Mousquetaires. Et parler aussi du régiment de l'affaire. Et oui, parce que c'est Athos fait l'affaire, c'est pour faire le jeu de mots.
7: Eh oui.
5: Athos, là. Porthos.
4: Sauf
5: et...
4: que l'affaire, c'était pas l'affaire comme ça.
7: L'affaire, il n'y en a pas deux.
5: C'est l'affaire, le village.
4: Oui, voilà. Non, mais Damien, sur le conducteur, il a marqué l'affaire. Oui. Avec L apostrophe.
5: Laisse tomber l'affaire.
7: De quoi?
4: Mais c'était le jeu de mots.
7: Eh ben, je l'ai fait le jeu de mots sur le conducteur.
4: Bah non, t'as marqué l'affaire comme ça se marque d'habituel.
7: J'ai mis affaire de affaire. Oui. Donc de l'affaire, on va dire l'affaire.
4: Non, mais on a
7: l'affaire.
6: Voilà, j'ai mal à la tête.
7: Et l'affaire à l'affaire, voilà. Comme on a la
5: bon,
7: vie
5: bah,
7: de l'affaire.
5: On va aller boire un café.
4: Voilà. Tout ça pour vous dire que après tout ça, il y aura la rubrique flash des sports, l'artiste du jour, et puis on revient tout à l'heure parce que là, ça part en cacao.
7: Mais moi, je reste très fair play.
4: Oui, oui. Attends. Voilà. On revient tout de suite sur Vive FM. Restez avec nous.
7: À tout de suite.
4: Et c'est que le milieu de semaine.
5: Ouais. Oui. À tout de suite.
6: Bisous.

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8: Nous sommes le mercredi 20 mai, c'est le Mac du coin, merci de nous rejoindre en tout cas. Eh bien, Kevin, j'ai une bonne nouvelle pour toi. L'EHPAD a réouvert ses portes, on a retrouvé Fifi.
9: Oui, on l'a retrouvé pour 2 jours parce qu'ils ont dit qu'ils nous le laissaient 2 jours, pas plus.
8: Ouais, ouais, parce qu'apparemment tu fais beaucoup de bêtises. Comment tu vas, Fifi?
10: Ça va bien, bonjour les amis, ça y est, j'ai réussi à sortir. Ils ne sont pas aperçus en fait.
8: Ah, tu nous as manqué lundi, mardi, hein?
10: Mais bon.
9: Bon, bah là, on l'a mercredi, jeudi, bon, mais après, il faut qu'on le renvoie.
10: Tu es non, je veux pas rentrer, je veux pas rentrer.
8: Tu es revenu à temps, en tout cas, pour l'histoire locale de Fifi, c'est et tous les mercredis. Ouais. La fameuse histoire locale que tout le monde attend. C'est la journée des enfants, mais c'est aussi l'histoire locale de Fifi. Et aujourd'hui, je crois qu'on va faire un petit tour du côté de Coucy-le-Château.
9: Oui, et ça m'intéresse, je vais être attentif parce que j'ai toujours voulu savoir ce qu'il y a eu pour le château de Coucy.
11: Vous allez tout savoir, mais. En 5 minutes, c'est pas beaucoup, mais on va parler un petit peu justement du château de Coucy, des sires de Coucy, des seigneurs de Coucy. C'était un petit peu des beaux-parents ingérables. Donc imaginez un seigneur qui regarde le roi de France droit dans les yeux et qui lui sort avec le sourire en coin « Roi ne suis, prince ne daigne, comte non plus, je suis sire de Coucy ». Ah oui, c'est pas n'importe quoi. C'est pas de l'arrogance, c'est du marketing médiéval version XXL. Bienvenue chez les sires de Coucy, ces seigneurs picards qui ont passé 4 siècles à faire complexer tout le royaume. Une dynastie qui a dominé le nord de la France pendant plus de 200 ans. Tout commence vraiment au XIIIe siècle avec Enguerrand III, le bâtisseur fou. On est en 1220. Pendant que Philippe Auguste construit des donjons tout mignons, Enguerrand, lui, se dit « Pourquoi pas plus gros ?» Résultat, il plante sur sa butte un donjon de 54 mètres de haut et 31 mètres de diamètre. Les murs font 7 mètres d'épaisseur. De quoi loger confortablement le roi, toute sa cour avec ses chevaux. Le château domine la vallée de la Lélette comme un géant qui toise les fourmis. Alors oui, il joue bien à celui qui a la plus grosse tour d'Europe, bien sûr. mais peut-être voulait-il compenser pour quelque chose, on ne sait pas. En tout cas, il se bat, il agrandit son domaine, il construit d'autres châteaux et finit par mourir en 1242 d'une chute de cheval transpercée par sa propre épée. Oui, pas de chance. Tragique, n'est-ce pas? Comme si le destin lui disait « Ah, t'es trop grand pour ce monde, mon ami ». Mais la dynastie ne s'arrête pas là. Les sires des Coucy, ces Enguerrands successifs, sont sont des caméléons politiques de haut vol. Pendant les guerres de 100 ans. Et il change de camp avec l'élégance d'un cavalier qui saute de monture en monture. Français un jour, anglais le lendemain, bourguignon le surlendemain. On les voit aux croisades, on les marie à des princesses, on les excommunie parfois. Et ils traitent presque d'égal à égal avec les souverains. Un vrai soap-opéra féodal. Le clou du spectacle reste Enguerrand VII, le dernier grand de la lignée. Compagnon d'armes du roi, il est fait prisonnier par les Anglais et envoyé en otage à Londres. Mais il finit par épouser Isabelle, la fille du roi d'Angleterre, Édouard III. Il garroit en Italie pour le pape, se couvre de gloire et meurt en 1397 lors d'une croisade. Après, la famille s'éteint peu à peu et le château passe aux Orléans. Mais le géant de pierre reste là, arrogant et indescriptible. Indescriptible, mais jusqu'en 1917. Et oui, les amis, en 1917, les Allemands, en pleine retraite vers la ligne Hindenburg, regardent ce château qui les nargue depuis 700 ans et bourrent les tours avec pas moins de 48 tonnes d'explosifs. En 10 ans, le fil rouge sur le bouton rouge, le fil vert sur le bouton vert.
8: Ça nous rappelle quelque chose.
11: Voilà. Bon, alors, après trois essais et puis un j'ai glissé, chef. Le donjon vole en poussière, ainsi que l'espoir de retrouver une amitié franco-allemande, puisque le président de la République de l'époque, Paul Doumer, décréta que le donjon resterait en ruine pour montrer aux générations futures la barbarie du peuple allemand.
8: Et aujourd'hui, mon cher Fifi ?
11: Eh bien, aujourd'hui, il reste les ruines. Impressionnantes, dignes, un peu vexées, comme un ancien champion de boxe là, qui montre encore ses muscles mais qui n'a plus toutes ses dents. Mais oui, on connaît. Voilà. De nombreuses manifestations sont encore organisées dans cette ancienne forteresse. Mais figurez-vous qu'il existe une association pour la reconstruction du donjon de Coucy et qui cherche justement à faire changer cette obligation de rester en ruine. Et les citoyens qui rejoignent peuvent obtenir le titre de seigneur de Coucy. Allez-y, engagez-vous. Mais c'est aussi une leçon de l'histoire. Les riches et les puissants ne devraient-ils pas oublier qu'à force de chercher à voir la plus grosse, eh ben, on peut se faire remettre à sa place avec 48 tonnes d'explosifs.
8: C'est très élégant. Surtout la fin. Merci, mon cher Fifi. Ça t'a plu, Kevin ?
9: Ouais, franchement.
8: Toi qui étais tout oui.
9: À chaque fois, parce que je suis conducteur de bus, donc je vais souvent à Coucy le château et que je regarde ce château et je me dis, mais à quoi il ressemblait avant ? Qu'est-ce qui s'est passé ? Pourquoi il a été détruit ? Pourquoi
11: En fait, justement, comme il a été détruit en 1917, on a des photos. Voilà, la photographie existait déjà, donc on voit des photos du donjon. C'est impressionnant. Quoi.
9: Ouais, j'ai fait une recherche et j'avais vu des photos. Mais c'est vrai qu'il était. Il était pas mal.
8: Ouais. Eh bien, très bien. Merci, les amis, en tout cas, pour nous avoir cultivés sur cette histoire locale que l'on retrouve tous les mercredis. On va s'écouter un petit peu de musique sur VFM. On est de retour dans un instant pour un horoscope complètement perché sur le monde médiéval.
11: Ouh là là.
8: À tout de suite sur VFM.
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1: On est de retour dans le Mac du coin. On en profite pour saluer Axel, Déborah et toutes leurs équipes pour Vive Matin, pour Vive l'après-midi. En tout cas, on est très heureux d'être avec nous. On a retrouvé Fifi qui nous a fait
2: oui, quand même.
1: Une superbe histoire locale sur Coucy-le-Château qui a passionné Kevin.
3: Oui, tout à fait.
1: Et maintenant, on va parler de l'horoscope déjanté, spécial médiéval, mais un peu...
2: Oh, bah, c'était toute ma jeunesse, ça, je me rappelle.
1: Un peu en version...
2: Les Anglois, messire.
3: On commence avec les béliers.
1: Eh bien, les béliers, c'est le chevalier qui drague comme un bélier sous cocaïne. Tu séduis avec la délicatesse d'une catapulte en feu. Tu vas flirter, provoquer un duel, renverser une table, embrasser quelqu'un sans savoir son nom. Ton énergie romantique, beau gosse dangereux qui sent le cuir, la bière et les mauvaises décisions.
3: Et ben on passe au taureau.
1: Le seigneur lubrique du banquet. Tu veux manger, dormir, embrasser quelqu'un contre une cheminée, puis remanger. Ton sexe à pile repose entièrement sur « Viens goûter mon pâté maison ». Et honnêtement, ça fonctionne bien.
3: On passe aux Gémeaux.
1: Le démon du pigeonnier. Tu flirtes avec la tavernière, avec un garde, avec deux nobles et probablement ton reflet dans une armure polie. Tu mens avec tellement de charme qu'on te pardonne avant même de comprendre le problème.
3: Et ben on passe au cancer.
1: Le romantique collant du donjon. Tu tombes amoureux après un regard intense de 0,4 secondes. Dans ta tête, vous êtes déjà marié avec trois enfants et une ferme en Bourgogne. Dans la réalité, l'autre cherchait juste les toilettes.
3: Et ben on passe aux lions.
1: Les lions, c'est le roi obscènement théâtral. Tu retires lentement ta cape comme si 400 personnes devaient applaudir. Même ton entrée dans une taverne ressemble à une scène interdite coupée d'un film historique beaucoup trop cher.
3: Et ben on passe aux vierges.
1: C'est l'intellectuel sexy involontaire. Tu passes ton temps à juger les gens intérieurement. Mais bizarrement, ton côté froide personne compétente qui sait lire rend tout le royaume complètement faible.
3: On passe aux balances.
1: Les balances, c'est le fléau romantique du royaume. Tu distribues des regards séduisants comme un marchand distribue des pommes. Résultat, trois triangles amoureux, une gifle, t'en prends une quand même, un poème érotique mal écrit, ça donne envie, et un duel à l'épée à cause de toi.
3: Et ben tu passes au scorpion.
1: La catastrophe sexuelle mystique. Tu regardes quelqu'un deux secondes et soudain, il transpire, il oublie son prénom, il envisage de quitter le royaume avec toi. Tu dégages une énergie de sorcier interdit qui embrasse probablement dangereusement.
3: Et bon, on passe aux Sagittaires.
1: Les Sagittaires, c'est le viking du chaos torride. Tu séduis par accident. Tu racontes une histoire absurde de bagarre avec un ours et quelqu'un enlève déjà discrètement ses bijoux. Tu pourrais finir la soirée dans une taverne, sur un bateau ou fiancé sans comprendre comment.
4: Avec un ours.
1: Par exemple.
3: On passe au Capricorne.
1: C'est le commandant ultra dominant sans effort. Tu donnes des ordres et ça crée des problèmes émotionnels chez les autres. Ton charisme repose sur le regard sévère, la voix calme et l'énergie. Je vais gérer la situation et toi ?
3: Eh ben on passe au Verseau.
1: C'est l'hérétique beaucoup trop attirant. Tu proposes des idées scandaleuses comme si et si on se lavait. Les gens pensent que tu es fou. Puis ils tombent amoureux pendant que tu expliques des concepts révolutionnaires dans une chemise ouverte. Énorme énergie, génie sexy qu'on devait probablement brûler.
3: Et ben on termine avec les poissons.
1: C'est le poète sensuel en roue libre. Tu fixes la lune avec une intensité obscène. Tu écris des lettres tellement passionnées que certaines personnes pleurent. D'autres veulent t'embrasser immédiatement. Et un moine a fait une crise cardiaque. Tu es émotionnellement épuisant, mais incroyablement embrassable.
4: Ah, ça dépend quelle lune il fixe.
1: Ouais, exactement. Quelle lune. J'ai vu ton jeu, Fifi. Merci les amis, en tout cas, pour cet horoscope déjanté, pour cette belle histoire qui a été incroyable. Sur le château de Coucy. Et n'hésitez pas à aller, on peut le visiter, hein, mon Fifi.
4: Oui, il y a des guides passés. L'office de tourisme, on peut booker des visites du château de Coucy.
1: Voilà, et ne ratez pas les seigneuriales de Coucy. Exactement. Chaque année, bien évidemment.
2: Les Anglois, messieurs, les Anglois.
1: Allez, on va se quitter aujourd'hui. Demain, on aura un invité. C'est le retour d'un invité de la semaine. C'est Étienne Canoine, qui est trésorier à la MJC. On va parler un petit peu de culture et de journée. Zen. Demain, zen, soyons zen. À demain.
3: À demain. Ciao, ciao.
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2: Bonjour, tennis, dernier match du premier tour hier et première sensation du côté des tricolores. L'espoir français Moïse Kouamé a créé la surprise en se qualifiant. Une prouesse qui n'a pas insufflé une dynamique chez les Bleus qui ont ensuite enchaîné les éliminations d'Alexandre Muller sur Abondon, Aloïs Boisson en passant par Thomas Forel, Corentin Moutet ou encore Alice Tubel. Avec une seule victoire sur le circuit depuis le mois de septembre 2025, Aloïs Boisson savait qu'elle n'était pas dans la même dynamique l'an dernier. En raison de blessures, la demi-finaliste surprise de l'édition 2025 des internationaux de France est arrivée sans confiance à Paris. Le premier tour lui a donc été fatal. Le tirage au sort l'avait placé sur la route de la tête de série numéro 22, la russe Anna Kalinskaya, d'entrée en un peu plus d'une heure. La française a été éjectée du tableau féminin 6-2-6-2 sans ménagement. Un coup sur la tête pour celle qui va perdre de nombreux rangs au classement mondial. Il n'y aura donc que deux Françaises présentes au deuxième tour, Elsa Jacquemot et Diane Paris. Football, l'OM et le Vélodrome attire toujours autant. Les fans marseillais détiennent en effet le record d'affluence de la Ligue 1. Néanmoins, le taux de remplissage de stade le plus élevé revient au PSG. Cyclisme favori annoncé du Giro, Jonas Vingegaard a décroché hier sa quatrième victoire en autant d'arriver au sommet sur les routes italiennes à Chiari. Le Danois a déposé tous ses concurrents dans l'ascension finale, infligeant un déboire de plus d'une minute à Félix Gall, deuxième de l'étape et désormais du classement général. Basket, Mike James, quelques jours après son coéquipier Eli Okobo menace à son tour de faire grève pour des raisons financières. Le club de Monaco lui devrait environ 1 million d'euros. Rappelons que le club du Rocher connaît de graves difficultés financières car son propriétaire Alexei Fedorychev, homme d'affaires hongrois né en URSS, fait face à une accumulation de dettes en raison de la guerre en Ukraine, si bien que la principauté doit désormais soutenir financièrement le club. C'est la fin de ce flash. Une très bonne journée à notre écoute.

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1: Bonjour à tous, aujourd'hui, gros plan sur Lily Cole. Lily Cole est née en 1988 en Angleterre, mannequin reconnu. Elle s'est aussi lancée dans une carrière d'actrice depuis l'année 2007. C'est à l'âge de 14 ans qu'elle se fait repérer dans les rues de Londres. Très rapidement, elle signe avec l'agence Storm Models. Ce début de carrière ne l'empêche pas de passer son bac, puis de poursuivre des études d'histoire de l'art à l'université de Cambridge. Sa carrière de mannequin prend son envol en 2003 lorsqu'elle pose pour le Vogue italien. Très vite, elle se fait connaître. Un an après, elle obtient le titre de modèle de l'année durant les British Fashion Awards. Elle défile pour les plus grands noms, signe des campagnes publicitaires pour Chanel, Vuitton ou encore Jean-Paul Gaultier. Son physique atypique séduit. À partir de 2007, c'est le cinéma qui lui fait les yeux doux dans une première apparition dans Trinians en 2009. Elle tourne dans 3 films. Les propositions se poursuivent les années suivantes avec des productions britanniques, américaines ou même françaises. On la croise également dans la série télévisée Doctor Who en 2011. On se retrouve très vite avec d'autres infos.
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2: Il est 17h sur Vive FM avec l'équipe de Vive l'après-midi. Ils n'ont pas encore déclenché l'alarme incendie, ni renversé le café sur la console. On peut donc encore nous écouter. Cette nouvelle heure, c'est surtout avec un soupçon d'impro, parce qu'on aime vivre dangereusement. Alors, restez branchés, la journée est bien loin d'être finie sur Vive FM. On revient tout de suite après les infos locales, nationales et la météo. Et à tout de suite sur Vive FM.
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3: Bonjour à toutes et à tous. Proto-gaz hilarant, ballon à Saint-Quentin, le protoxyde d'azote inquiète de plus en plus. La consommation de ce produit chez les jeunes est devenue un véritable sujet de préoccupation et d'inquiétude à Saint-Quentin. Police, élus et services de l'État alertent sur ce phénomène désormais largement banalisé. Un incendie s'est déclaré dans la nuit à Potor, une voiture et une maison touchées. L'important dispositif de secours qui a donc été déployé dans la nuit de dimanche 24 au lundi 25 mai à Potor. Cet incendie s'est déclaré rue Gauguin, mobilisant rapidement les pompiers. Aucun blessé n'est à déplorer. Vu les grandes chaleurs, Axo plage une affluence record sous le soleil. Porté par une météo estivale, le site a attiré près de 3000 visiteurs par jour durant le week-end également, selon le syndicat Mix de l'Ailette. Et pour une adolescente de 15 ans, après une noyade à Alincourt dans l'Aisne, les fortes chaleurs de ces derniers jours ont ramené les baigneurs au bord de l'eau, mais elles s'accompagnent aussi de comportements à risque. Une adolescente donc qui a été victime d'une grave noyade à la Rayère, à Alincourt, donc son pronostic vital est donc engagé. Prépare une course de près de 400 km pour une bonne cause. Mathieu Durieux prendra le départ de la SwiftPix Légende en septembre 2026. Il profite de ce défi, collecter des fonds pour construire des écoles au Népal, un moment hors norme. Encore un drame, un jeune homme meurt après un accident de parachute près de Noyon. Dimanche, cet accident de parachutisme a occasionné la mort de ce jeune homme d'une vingtaine d'années. Les faits se sont déroulés à Frétois-le-Château, près de Noyon. Cette chute dramatique, Martin Brachet, ce jeune homme dont l'identité a été communiquée par le souci, a perdu la vie dans cet accident. Les gendarmes étaient sur place pour récolter les premières informations. Cardier, le Memorial Day, célébré dimanche dans les cimetières militaires américains. Le jour du souvenir de ce Memorial Day est toujours célébré le dernier dimanche de mai à travers le monde. Du Mexique au Luxembourg, de Manille à la Normandie, les cérémonies dans les cimetières US ont eu lieu ces prochains jours selon les décalages horaires. Fin de ce flash, nous vous souhaitons une belle journée.
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5: Bonjour, le mercure continue de grimper alors que l'Hexagone a battu hier pour le deuxième jour consécutif son record de chaleur pour un mois de mai. L'épisode se poursuit ce mercredi. Outre 9 départements déjà placés mardi en alerte orange canicule, du Finistère à la Manche en passant par la Vendée, 4 autres départements de la moitié ouest, Deux-Sèvres, Charente, Charente-Maritime et Gironde sont placés à ce niveau de vigilance depuis midi. Un des pics à 39 degrés pourrait même être atteint localement en Poitou-Charentes, Centre-Val-de-Loire et autour de la Méditerranée, selon Météo France. Selon les informations de la cellule d'investigation de Radio France, près de 3 millions de bouteilles de la marque Perrier produites sur le site de Vergès dans le Gard ont été détruites ou sont actuellement bloquées depuis l'été 2025 après la détection de bactéries pathogènes ou d'indicateurs de possible contamination microbiologique. La proposition de loi visant à lutter contre les violences à l'école rédigée dans le sillage de l'enquête parlementaire ouverte après les scandales de Beteram a été validée par la commission des affaires culturelles et de l'éducation de l'Assemblée nationale. Elle sera examinée le 1er juin dans l'hémicycle. Total Energy va prolonger en juin le plafonnement des prix des carburants dans ses quelques 3300 stations-service en France. Le niveau des plafonnements en vigueur reste de 1,99€ le litre pour l'essence, 2,25€ le litre pour le diesel. Le ministre de la Défense israélien Israël Katz a annoncé la mort de Mohamed Odeh, le commandant des brigades Al-Qassam, dans une frappe à Gaza menée dernière. Le Hamas n'a pas confirmé son décès à ce stade. C'est la fin de ce flash. Une très bonne journée à notre écoute.
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6: La météo pour ce jeudi 28 mai, toujours du soleil, toujours de la chaleur. Les températures pour ce jeudi matin, 17 degrés sur Lille et Strasbourg, 17 également pour Cherbourg, 18 à Brest et Orléans, 20 degrés pour Paris et Lyon, 21 pour Bordeaux, Nice, Toulouse, Marseille, 22 à Perpignan. Et pour ce jeudi après-midi, entre 29 et 34 degrés sur la moitié nord. Il fera 29 en Alsace, 29 également en Bretagne, 30 degrés sur la Normandie et les Hauts-de-France, jusqu'à 32 en Bourgogne et en Centre-Val de Loire et 34 même en région parisienne. Dans la moitié sud, entre 26 et 37 degrés. 26 degrés pour la Corse et la Côte d'Azur, 34 degrés attendus dans la vallée du Rhône, 36 sur l'Occitanie et sur le golfe du Lion et jusqu'à 37 degrés dans la région bordelaise.
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2: Bonjour, bonjour.
3: Et tête de pied en canard.
2: Ah non,
3: c'est
2: non.
3: Vive FM qui redémarre.
2: Petite dédicace à Géraldine au
3: on
2: passage.
3: Lui fait un gros bisou.
2: Qui est en convalescence.
3: Voilà. Voilà. Le sol du Monkey lui fait un bisou également.
2: Bon, allez.
3: Ouais.
2: On est quel jour? C'est la fin quoi?
3: Nous sommes aujourd'hui le mercredi 27 mai et c'est la Saint
2: Augustin.
3: Augustin, exactement. On embrasse tous les Augustins, les Augustines, hein, tant qu'à faire. Hein.
2: Oui.
3: Sûrement.
2: Sûrement.
3: Et puis, on va parler de l'actu du jeudi 28 mai.
2: Oui, parce que ici, l'actu du lendemain.
3: Bah voilà, on le dit toujours, la journée, elle est cramée. Donc, du coup, on parle du lendemain.
2: C'est ça. Et puis, moi, j'allais du côté de Salency. C'est rare qu'on entende parler de ce village. Alors, c'est d'alchimie et rituel. Donc, du coup, on voit de quoi on parle. Donc, c'est un cocon pour ressentir, traverser, se libérer et remettre du mouvement dans sa vie. En gros, c'est un événement qui est réalisé chez une dame qui, pour ce mois de mai, organise cet événement. Donc, ça sera le 21 mai qui a eu lieu et là, le 28 mai. Donc, le tarif, c'est 24 euros. Et si tu es adhérent, parce que tu peux adhérer à l'association L'Effet des Possibles, c'est 12 euros. Donc vous pouvez appeler au 06 79 67 49 51. Donc c'est des places limitées, parce que voilà, c'est un petit événement. Donc c'est sur Salency, je vous invite à la contacter.
3: Après, s'il faut remettre du mouvement dans la vie, moi en ce moment, je peux le faire.
2: Ah bon?
3: Allez, on continue.
2: Oui, on continue, ouais. À Chauny, on n'oublie pas Coel Barrio, tous les premiers jeudis du mois, il y a des cours, mais pas n'importe quel cours, c'est des cours de salsa, bachata, kizomba, des noms
3: bazooka,
2: en A.
3: Bazooka, taratata.
2: Donc c'est des cours à partir de 20h, donc c'est au prix de 10 euros par cours, plus une conso incluse. Donc ça va,
3: ça, c'est bien.
2: Ça va. Puis après, vous avez, c'est toujours suivi d'une soirée colorée aux couleurs de Latino, justement.
3: Super. On fait un bisou à Gigi, en même temps, en passant.
2: On n'oublie pas qu'un noyon, c'est les inscriptions pour cet été au Centre des loisirs qui organise les vacances de vos enfants du mois de juillet au mois d'août sur différents thèmes.
3: Pirates.
2: Vous
3: envoyez notre recette, pirates.
2: Allez.
3: Ouais.
2: Ah, oui, à toi de travailler un peu là.
3: À mon tour, allez à Saint-Quentin aux archives municipales. Il y a une permanence généalogique de 14h à 17h. Et puis à Ternier, au centre social au fil de l'eau, qui propose chaque jeudi des ateliers gym de 14h à 15h et de 15h à 16h, couture de 9h à 11h et de 14h à 16h, et sans oublier Bulzen de 17h à 19h.
2: Il y a un autre Saint-Quentin.
3: À Saint-Quentin, au Quentin Web Café Numérique, à la découverte de Lila Générative à 9h30.
2: Oui, tout ça.
3: Il y a quand même pas mal de choses.
2: Il y a pas mal. Pour ce week-end, on annonce quoi?
3: Tu annonces.
2: Ah oui, il y a Grand Rue. Donc Grande Rue, pour ceux qui veulent dire
3: pour
2: le R. Non, c'est que c'est Grande Rue, mais ça se dit Grand Rue. Il y a la fête communale avec qui célèbre leurs 30 ans. Le comité des fêtes célèbre les 30 ans. Donc je vous invite à aller dans ce petit village parce que c'est très très très convivial. Vous aurez sur 3 jours un programme de folie. Ça commence dès samedi jusqu'au lundi. Et le dimanche, vous avez une brocante à Grand Rue.
3: Et sur place,
2: vous avez la fête. Donc vous pouvez vous éclater.
3: C'est top.
2: Ah oui, il faut profiter du beau temps. Bon, restez avec nous sur Vive FM. On revient tout à l'heure avec toute l'équipe de Vive l'après-midi. Surtout, on va commencer par la chronique animalière d'Anne-Sophie. Et tout à l'heure, en fin de journée, on retrouve les interviews du polar organisé par Noir Impérial.
3: C'était un super week-end et vous allez pouvoir écouter les autrices et auteurs qui ont été interviewés.
2: Une trentaine même qu'on a fait. On n'a pas chômé ce week-end-là.
3: On a tenu un plateau sur le week-end et c'était vraiment... très très bien organisé grâce aux organisateurs qui nous ont mis dans de très très bonnes conditions. C'est important de le souligner.
2: Et c'était au cloître Saint-Corneille.
3: Exactement.
2: À Compiègne.
3: Ouais.
2: Donc restez avec nous, on va s'écouter de la musique et on revient tout à l'heure. À tout de suite.
3: Bisous bisous.
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2: Et on est de retour sur Vive FM.
3: Oui.
2: Eh oui.
3: C'est nous.
2: Et c'est ton moment, Damien.
3: Je n'ai pas changé. Je suis toujours celui que j'ai été.
2: Ah, non, c'est... ça c'est la chronique d'Anso là.
3: Ah oui, oui, mais j'avais en tête.
2: Non, tout de suite c'est la chronique cinéma.
3: Ouais, on est en spécial Michael Jackson.
2: Et surtout, on écoute bien parce qu'il y a peut-être des indices pour le jeu.
3: Peut-être.
2: Ah oui, le
3: peut-être,
2: jeu d'Anso qui n'est pas là, Anso. Et du coup, je l'ai remplacé. Et du coup, j'ai fait un petit jeu spécial Michael Jackson. Bon. Voilà.
3: Eh bien, aujourd'hui, on va parler d'une chronique qui, quand Michael Jackson partait sauver l'univers, eh ben oui, on va parler d'un projet totalement fou, un projet devenu culte pour les fans de science-fiction, de Disney, et de, bien sûr, de musique. Alors, on va évoquer Captain EO. Captain EO, c'est un film futuriste porté par Michael Jackson, mais surtout un projet incroyable réalisé par deux géants du cinéma. J'ai nommé Francis Ford Coppola et produit aussi par George Lucas. Et oui, le créateur du Parrain et celui de Star Wars, ils ont travaillé avec Michael Jackson, rien que ça. Et sorti en 1986 dans les parcs Disney.
2: Ah.
3: Eh ouais, dans les parcs Disney, Captain EO était une attraction révolutionnaire. Et à l'époque, le film, il était diffusé en 3D avec des effets spéciaux dans les salles, des lasers, des fumées, des vibrations, enfin tout quoi. Et le public ne regardait pas juste un film, il vivait l'aventure. Voilà pourquoi c'était dans les parcs Disney. Et l'histoire, eh ben, c'était simple. Fallait sauver une planète grâce à la musique. Mmh. Et Michael Jackson joue Captain EO, le capitaine d'un vaisseau spatial un peu chaotique avec son équipage. Il reçoit une mission, apporter un cadeau à une reine maléfique vivant sur une planète sombre et industrielle. Cette reine est incarnée par Angelica Houston. Eh ouais, une reine terrifiante. La planète est froide, sans couleur, sans joie. Les habitants ressemblent à des machines et la reine règne dans un univers mécanique, sombre et sans émotion. Et le pouvoir de la musique est là. Michael Jackson fait du Michael Jackson. Eh ouais, au lieu de combattre avec des armes, il utilise la musique, la danse et l'énergie positive. Et grâce à ses chansons, le monde change, les couleurs apparaissent et les machines deviennent humaines. Un message très Michael Jackson. Parce que le Captain EO s'est transformé le monde avec la lumière et la musique et on retrouve tous les thèmes chers à Michael. Paix, amour, imagination, espoir. Et les chansons du film, et ben, deux chansons sont devenues cultes. Nous avons We Are Here to Change the World et Another Part of Me. Et avec évidemment des chorégraphies incroyables, des effets futuristes et l'énergie unique de Michael. Alors c'est une production gigantesque pour l'époque. Le budget était énorme et Disney voulait créer la attraction du futur et le spectacle ultime. Et d'ailleurs, c'est pour ça qu'ils choisissent et que Disney a choisi George Lucas, Francis Ford Coppola et bien sûr Michael Jackson. Et en fait, pour être honnête, ils avaient les meilleurs. Alors pourquoi Captain EO est devenu culte? Et bien parce qu'il représente parfaitement les années 80, une époque où on croyait au futur, la science-fiction faisait rêver et la musique était spectaculaire et Michael Jackson incarnait tout ça. Et il y a aussi le lien avec Star Wars, on ressent énormément l'influence de Star Wars dans les créatures, les vaisseaux, l'ambiance spatiale. Et normal parce que c'est George Lucas qui, derrière, avait le projet. Alors c'est un héritage encore vivant, même aujourd'hui, Captain EO reste un symbole d'innovation, de créativité et de spectacle total. Et pour beaucoup de fans, eh ben, c'est l'œuvre qui résume le mieux le côté magique de Michael Jackson. Et pour conclure, eh ben, Captain EO, c'est un voyage spatial, une expérience musicale, un concentré de rêve des années 80 et un projet où Michael Jackson ne jouait pas simplement un héros, il devenait une lumière capable de changer le monde.
2: Et ben c'est très bien tout ça.
3: Ouais.
2: Ah mais
3: tu connaissais toi Captain EO?
2: Non.
3: Eh oh.
2: Oui.
3: Eh oh.
2: Oui.
3: Eh oh. Non c'est pas ça.
2: Non ça c'est les sept nains ça.
3: Ouais. Mmh. Non voilà.
2: Ça, je connais.
3: Les sept nains.
2: Oui. Il y en a un à Chauny même.
3: Oui. Bisous, Benjamin.
2: Ça fait longtemps, tiens, que tu l'as pas taillé.
3: Oui,
2: là.
3: Oui, bah on va essayer de remettre tout ça.
2: Là. Ouais, ouais, ouais. On l'entend pas, là, le Benjamin. Il est caché.
3: Il est terré, là.
2: Ouais.
3: Il est terré.
2: Il a trop d'occupation sur Chauny.
3: Ah, bah, ça bouge, hein, Chauny. Hein.
2: Ah, oui, oui.
3: Ça bouge. Mm.
2: Bah allez, on reste avec nous sur Vive FM. On va revenir tout à l'heure après de la musique. Et puis, bah, on n'oublie pas, tout à l'heure, il y aura en fin de journée les interviews du Polar, organisées par Noir Impérial.
3: Avec Bernard Marc.
2: Voilà. Et du coup, on a fait les interviews de au moins une trentaine d'auteurs, autrices. Et du coup.
3: Très peu sont celles ou ceux qu'on n'a pas pu avoir le temps de faire.
2: Bah, soit ils étaient déjà partis, soit ils n'ont pas pu venir. Parce qu'il y en a certains qui n'ont pas pu venir, donc ils ont fait une petite vidéo. Et peut-être deux, trois qu'on voilà, on a zappé sans faire exprès, donc on s'excuse, mais voilà. Je pense que sur 35, on a dû avoir 30 auteurs et autrices, donc c'est déjà bien.
3: C'était
2: voilà.
3: Super.
2: Avec
3: super,
2: deux personnes super. Qui font, c'est très bien.
3: Et tu te rappelles de Michel?
2: Jackie?
3: Non, Michel. Celui-là qui était dans la bibliothèque, lui, il a passé deux jours allongé, lui.
2: Ouais. Alors Michel, pour vous dire un petit peu, c'est le mannequin qui est très très très réaliste.
3: Ouais.
2: Voilà. Et sur lequel des élèves s'entraînent à trouver le crime parfait, la plaie qui a été réalisée. Voilà. Et du coup, c'est ce mannequin-là, dans l'interview d'un des auteurs, vous allez découvrir le prix. Vous allez découvrir par qui il a eu ce fameux moulage, parce que c'est vraiment une vraie personne.
3: Ouais.
2: Puis voilà, donc on vous laisse découvrir tout ça tout au long de la semaine et la semaine prochaine aussi.
3: Oui.

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2: Bonjour, tennis, dernier match du premier tour hier et première sensation du côté des tricolores. L'espoir français Moïse Kouamé a créé la surprise en se qualifiant. Une prouesse qui n'a pas insufflé une dynamique chez les Bleus qui ont ensuite enchaîné les éliminations d'Alexandre Muller sur Abandon à Louise Boisson, en passant par Thomas Forel, Corentin Moutet ou encore Alice Tubel. Avec une seule victoire sur le circuit depuis le mois de septembre 2025, Louise Boisson savait qu'elle n'était pas dans la même dynamique l'an dernier. En raison de blessures, la demi-finaliste surprise de l'édition 2025 des internationaux de France est arrivée sans confiance à Paris. Le premier tour lui a donc été fatal. Le tirage au sort l'avait placé sur la route de la tête de série numéro 22, la russe Anna Kalinskaya, d'entrée en un peu plus d'une heure. La française a été éjectée du tableau féminin 6-2-6-2 sans ménagement. Un coup sur la tête pour celle qui va perdre de nombreux rangs au classement mondial. Il n'y aura donc que deux Françaises présentes au deuxième tour, Elsa Jacquemot et Diane Paris. Football, l'OM et le Vélodrome attire toujours autant. Les fans marseillais détiennent en effet le record d'affluence de la Ligue 1. Néanmoins, le taux de remplissage de stade le plus élevé revient au PSG. Cyclisme favori annoncé du Giro, Jonas Vingegaard a décroché hier sa quatrième victoire en notant d'arriver au sommet sur les routes italiennes à Chiari. Le Danois a déposé tous ses concurrents dans l'ascension finale, infligeant un débours de plus d'une minute à Félix Gall, deuxième de l'étape et désormais du classement général. Basket, Mike James, quelques jours après son coéquipier Eli Okobo, menace à son tour de faire grève pour des raisons financières. Le club de Monaco lui devrait environ 1 million d'euros. Rappelons que le club du Rocher connaît de graves difficultés financières car son propriétaire Alexei Fedorychev, homme d'affaires hongrois né en URSS, fait face à une accumulation de dettes en raison de la guerre en Ukraine, si bien que la principauté doit désormais soutenir financièrement le club. C'est la fin de ce flash, une très bonne journée à notre écoute.
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4: On est de retour sur Vive FM.
5: Eh oui. Vous jouez un mauvais tour.
4: Bah oui, toujours avec Vive l'après-m. Là, c'est le moment de Lilian. Ouais. Et Lilian, c'est notre sportif, non pas du dimanche, mais un très grand sportif de l'équipe.
5: Non,
4: parce qu'il fait
5: forcé,
4: du sport pour toute ouais. l'équipe, en fait.
5: Oui, je crois forcé de constater que je ne suis plus un sportif du dimanche.
4: Non,
5: moi,
4: non.
5: J'ai eu du mal à me le mettre à la tête, mais je pense que...
4: Ah là, tu peux. Hein.
5: Avec
4: là,
5: mon résultat,
4: tu es
5: arrivé
4: deuxième à la corde, à 14-18 à la ligne rouge, voilà quoi.
5: Hein. C'est vrai que je me suis dit,
4: ça,
5: bon, t'as peut-être passé un cap quand même, t'es plus trop sportif du dimanche.
4: Et, non, c'est du level, là. Ouais. Là, c'est là, comme ça. Bon. Avant, t'étais là, l'idée, c'était là-haut, là-haut.
5: On est entre la bigorexie.
4: Donc du coup, vu que t'es là-haut, là-haut, là-haut, t'as le droit de dire toutes les erreurs à ne pas faire.
5: Bah écoute, je pense, mais c'est surtout mon expérience, je pense qu'il me permet de les avoir fait et de pouvoir en parler à l'heure d'aujourd'hui.
4: Bah c'est ça, bah, cette semaine t'es dans le conseil.
5: Donc aujourd'hui on a dit, bah, ce sera, je me suis dit, bah, ça serait très bien de partager à nos auditeurs les erreurs à ne pas faire.
4: Et ben voilà.
5: Donc,
4: et du coup, ben, là on va mettre
5: avec notre
4: encore
5: ami
4: notre
5: Gérard.
4: Petite Gérard. Oui, avec Gérard et notre petite musique feeling qui va arriver dans un instant pour mettre
5: maintenant.
4: Dans l'ambiance.
5: Oh, c'est beau la radio. Bon, aujourd'hui, en ce mercredi, jour des enfants, on va parler de cette douleur. Oui, oui, elle va totalement disparaître toute seule. Bien sûr, Gérard. Le coureur a une qualité incroyable. L'optimisme. Enfin, parfois, ça ressemble surtout à du déni très avancé. Parce qu'il existe une phrase qu'on s'est tous déjà dite au moins une fois. Ça va passer. La petite douleur au genou, ça va passer.
4: La cheville.
5: La cheville qui craque depuis 3 semaines,
4: ça va passer. Et la preuve, hein, ça va passer, tu es arrivé deuxième, avec une cheville
5: oui.
4: en vrac.
5: Ah oui, mais alors attention, ça c'est pareil.
4: Faut pas faire. Attention.
5: Ouais. Bon, on y reviendra après.
4: Ouais.
5: Cette sensation étrange dans le tendon quand tu descends les escaliers. Ah non, mais ça, c'est la fatigue. Le problème, c'est qu'en course à pied, pardon, on développe parfois une relation très toxique avec la douleur.
4: Ah mais il est déglutit, il est en train de s'étouffer, Lilian.
5: J'avais un chat dans la gorge. Est-ce que t'as une souris pour sortir?
4: Non.
5: On finit par croire que souffrir est normal tout le temps. Alors oui, attention, l'inconfort, la fatigue musculaire, les jambes lourdes, ça fait partie du sport. Mmh. Mais il y a une différence entre « je suis fatigué » et « mon corps essaye clairement de m'envoyer un courrier recommandé ». Et pourtant, on négocie avec nos blessures comme avec un vieux garagiste. « Non, mais si j'échauffe bien, ça tire moins. En montée, je le sens pas. Par contre, en descente, en marche, debout et quand je respire, ça fait un peu mal. » Ah, très rassurant, pardon. Gérard. Et le pire, c'est qu'on devient expert dans l'art des faux raisonnements. Le fameux « je vais aller courir pour tester », alors que personne n'a jamais fait un footing test qui dure réellement 20 minutes. Jamais. Le footing test, ça finit toujours en « bon, finalement, ça allait, donc j'ai fait 18 km ». Puis, 3 jours plus tard, je comprends pas. Honnêtement, le problème, c'est souvent l'ego. Parce qu'on a peur de perdre le niveau.
4: Ah, qu'est-ce qu'il est chiant, cet ego.
5: Ouais, non, mais c'est
4: mais pire quand t'es Gémeaux, hein. Je te le dis.
5: Mais pour tout dans la vie, l'ego, c'est fou. Comme quoi, ça peut te foutre en l'air, l'ego.
4: Bah, du coup, faut jouer au Playmobil.
5: Oh, punaise.
4: Ah, t'es bonne, celle-là. T'as même pas rigolé, c'est même pas drôle.
5: T'as vu, à toi, tu te mets même pas drôle.
4: Ouais, je me mets.
5: Oh. Non, elle était bien jouée.
4: Ah, voilà.
5: Si tu l'aurais pas fait, c'est parce que moi j'étais concentré dans ma chronique. Mmh. Mais si ça aurait été ta chronique, je l'aurais fait aussi. Donc bah, voilà. Je dis rien, franchement.
4: T'aurais eu le temps de réfléchir. Lego. Ah, qu'est-ce que je veux dire comme connerie.
5: Oui, demain voilà. Ça aurait été ça.
4: Donc Playmobil, voilà.
5: Les canaux ou.
4: Ritano tout. Ah ouais, c'est vrai. Bon, vas-y, je te laisse finir ta chronique.
5: Parce qu'on a peur de perdre le niveau, peur de rater une course, peur de couper. Alors qu'en réalité, parfois, le vrai move intelligent, c'est justement de s'arrêter un peu. Les meilleurs coureurs ne sont pas ceux qui ignorent les alertes. Ce sont souvent ceux qui savent écouter leur corps avant la catastrophe. Parce qu'une petite douleur ignorée pendant 2 semaines, ça peut devenir 2 mois d'arrêt. Et ça, mentalement, ça pique beaucoup plus fort qu'un footing annulé. Donc, la prochaine fois que tu te surprends à dire « ça va disparaître tout seul »,
4: tranquille,
5: pose-toi une question simple. Est-ce que c'est une gêne normale? Ou est-ce que mon corps est littéralement en train d'appeler les secours? Vous êtes sur Vive FM avec Déborah et toute son équipe d'athlètes. D'athlètes?
4: Allez, Gérard, il est revenu.
5: Hein, Gérard? D'athlètes de la bonne humeur.
4: Voilà.
5: N'oubliez pas que vous couriez 2 km ou 2 verres de vin ou un marathon.
4: Voilà.
5: L'important, c'est d'avancer. Et nous, on se retrouve demain pour une erreur à pas faire sur VIP.
4: Voilà.
5: Ce sera pas mal. Hein. Et attention, l'abus d'alcool est dangereux pour la santé. Non, je rigole. Je suis pas. Ne vous faites pas de fausses idées. On ne boit pas au studio. On travaille. C'est totalement de l'imitation sortie de.
4: Non, ça, on laisse ça à la matinale. Il y a pas de problème. Ouais. Là-bas, il faut aller au vert tous les 2 jours. À Christian, on dédicace à Christian.
5: Allez. C'est cadeau, bisous, c'était pour vous. Et bisous, Chenny.
4: Bah, merci, Lilian. On revient demain pour la même heure pour ta chronique sport.
5: Une
4: toujours pour donner des conseils aux auditeurs.
5: Exactement.
4: Allez, tout à l'heure, il sera 18h. On revient pour le jeu d'Anne-Sophie.
5: Anne-So.
4: Et toujours, comme je l'ai dit en début de semaine, toute fin de journée, on va vous mettre les interviews du Polar
5: Noir Impérial
4: qui a eu lieu le 9 et 10 mai. C'était même le week-end d'anniversaire à Damien. Donc
5: oui, exactement.
4: On a
5: fêté son anniversaire lors du festival.
4: Voilà. Et du coup, on a fait les interviews de au moins une trentaine d'autrices et auditeurs sur place. D'auteurs, pardon.
5: Oui, vous avez fait au moins ça.
4: Ah ouais,
5: alors moi j'étais là pour faire les images avec Déborah. Et Damien s'alternaient pour les interviews.
4: Ouais, c'est ça.
5: Et franchement, ils ont été attrapés. Ils n'ont pas arrêté à un seul moment.
4: On a enchaîné.
5: Ça a enchaîné les auteurs, donc il fallait assumer ça. Et ils vous ont fait de belles interviews. Donc franchement, à écouter. Et c'était vraiment très enrichissant.
4: Et ben c'était super surtout.
5: Et c'était génial.
4: Allez, restez avec nous sur Vive FM. On revient tout à l'heure pour une nouvelle heure. Ce sera 18h.
5: Bisous.
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0: 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Il est 18h.

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2: Déjà 18h sur Vive FM avec Vive l'après-midi. C'est l'heure où les gens normaux rentrent chez eux. Et nous, on se demande encore si vous êtes encore là. L'équipe de Vive FM l'après-midi continue de vous accompagner. Déborah au micro et autour la fine équipe, mi-pro de la radio, mi-animateur de comédie involontaire. Au programme, un peu de musique, des chroniques, mais avec beaucoup d'autodérision. Enfin bref, la recette du bonheur local. On revient tout de suite après l'actualité locale, nationale et la météo. A tout de suite sur Vive FM.
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3: Bonjour à toutes et à tous. Proto-gaz hilarant, ballon à Saint-Quentin. Le protoxyde d'azote inquiète de plus en plus. La consommation de ce produit chez les jeunes est devenue un véritable sujet de préoccupation et d'inquiétude à Saint-Quentin. Police, élus et services de l'État alertent sur ce phénomène désormais largement banalisé. Un incendie s'est déclaré dans la nuit à Potor, une voiture et une maison touchées. L'important dispositif de secours qui a donc été déployé dans la nuit de dimanche 24 au lundi 25 mai à Potor. Cet incendie s'est déclaré rue Gauguin, mobilisant rapidement les pompiers. Aucun blessé n'est à déplorer. Vu les grandes chaleurs, Axo plage une affluence record sous le soleil. Portée par une météo estivale, le site a attiré près de 3000 visiteurs par jour durant le week-end également, selon le syndicat Mix de l'Ailette. Pour une adolescente de 15 ans, après une noyade à Alaincourt, dans l'Aisne, les fortes chaleurs de ces derniers jours ont ramené les baigneurs au bord de l'eau, mais elles s'accompagnent aussi de comportements à risque. Une adolescente donc qui a été victime d'une grave noyade à la Rayère, à Alaincourt, donc son pronostic vital est donc engagé. Prépare une course de près de 400 km pour une bonne cause. Mathieu Durieux prendra le départ de la Swift Pix Légende en septembre 2026. Il profite de ce défi, collecter des fonds pour construire des écoles au Népal, un moment hors norme. Encore un drame, un jeune homme meurt après un accident de parachute près de Noyon. Dimanche, cet accident de parachutisme a occasionné la mort de ce jeune homme d'une vingtaine d'années. Les faits se sont déroulés à Frétois-le-Château, près de Noyon. Cette chute dramatique, Martin Brachet, ce jeune homme dont l'identité a été communiquée par le souci, a perdu la vie dans cet accident. Les gendarmes étaient sur place pour récolter les premières informations. Picardie, le Memorial Day, célébré dimanche dans les cimetières militaires américains. Le jour du souvenir de ce Memorial Day est toujours célébré le dernier dimanche de mai à travers le monde. Du Mexique au Luxembourg, de Manille à la Normandie, les cérémonies dans les cimetières US ont eu lieu ces prochains jours selon les décalages horaires. Fin de ce flash, nous vous souhaitons une belle journée.
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5: Bonjour, le mercure continue de grimper alors que l'Hexagone a battu hier pour le deuxième jour consécutif son record de chaleur pour un mois de mai. L'épisode se poursuit ce mercredi. Outre 9 départements déjà placés mardi en alerte orange canicule, du Finistère à la Manche en passant par la Vendée, 4 autres départements de la moitié ouest, Deux-Sèvres, Charente, Charente-Maritime et Gironde sont placés à ce niveau de vigilance depuis midi. Un des pics à 39 degrés pourrait même être atteint localement en Poitou-Charente, Centre-Val de Loire et autour de la Méditerranée, selon Météo France. Selon les informations de la cellule d'investigation de Radio France, près de 3 millions de bouteilles de la marque Perrier produites sur le site de Vergès dans le Gard ont été détruites ou sont actuellement bloquées depuis l'été 2025 après la détection de bactéries pathogènes ou d'indicateurs de possible contamination microbiologique. La proposition de loi visant à lutter contre les violences à l'école rédigée dans le sillage de l'enquête parlementaire ouverte après le scandale de Beterham a été validée par la commission des affaires culturelles et de l'éducation de l'Assemblée nationale. Elle sera examinée le 1er juin dans l'hémicycle. Total Energy va prolonger en juin le plafonnement des prix des carburants dans ses quelques 3300 stations-service en France. Le niveau des plafonnements en vigueur reste de 1,99€ le litre pour l'essence, 2,25€ le litre pour le diesel. Le ministre de la Défense israélien Israël Katz a annoncé la mort de Mohamed Odeh, le commandant des brigades Al-Qassam, dans une frappe à Gaza menée hier. Le Hamas n'a pas confirmé son décès à ce stade. C'est la fin de ce flash. Une très bonne journée à notre écoute.
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4: La météo pour ce jeudi 28 mai, toujours du soleil, toujours de la chaleur. Les températures pour ce jeudi matin, 17 degrés sur Lille et Strasbourg, 17 également pour Cherbourg, 18 à Brest et Orléans, 20 degrés pour Paris et Lyon, 21 pour Bordeaux, Nice, Toulouse, Marseille, 22 à Perpignan. Et pour ce jeudi après-midi, entre 29 et 34 degrés sur la moitié nord. Il fera 29 en Alsace, 29 également en Bretagne, 30 degrés sur la Normandie et les Hauts-de-France, jusqu'à 32 en Bourgogne et en Centre-Val de Loire, et 34 même en région parisienne. Dans la moitié sud, entre 26 et 37 degrés. 26 degrés pour la Corse et la Côte d'Azur, 34 degrés attendus dans la vallée du Rhône, 36 sur l'Occitanie et sur le golfe du Lion, et jusqu'à 37 degrés dans la région bordelaise.
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2: Et on est de retour sur Vive FM.
6: Ça va, vous êtes bien?
2: Bah oui, vous êtes bien.
6: Ouais.
2: Bah, je parle tu vous vois maintenant?
6: Je parle aux auditrices, aux auditeurs.
2: Ah bah précise, hein, parce voilà. Que vous ça fait peur. Hein.
6: Non.
2: Tu vous vois maintenant?
6: Non.
2: Pourtant, on est intime. Hein.
6: Oui, nous sommes intimes.
2: Alors là, je voulais annoncer surtout que cette semaine, il n'y a pas Anso. Alors du coup, je me suis dit, oh, qu'est-ce qu'on va faire? On va pas pouvoir faire Anso, Anso. Donc du coup, c'est des beaux.
6: Ça marche.
2: Et j'ai voulu faire une spéciale semaine spéciale Michael Jackson.
6: Michael.
2: Alors je sais pas si vous, chers auditeurs et auditrices, vous avez été au cinéma récemment, surtout celui de Noyon, parce que j'ai ma pub. Voilà.
6: Ça dit en passant.
2: Voilà, en passant. Et il y a le film sur Michael Jackson et sa vie. Alors, à savoir que c'est un beau film. Franchement, j'ai adoré. J'étais à fond. Limite, s'il y aurait eu une scène pour pouvoir danser à chaque musique, moi, j'étais ambiancée. Il n'y a pas de problème. Et l'acteur, franchement, top du top. C'est un neveu à lui. Mais on voit déjà qu'il y a de la ressemblance. Mais les mouvements de danse, c'est un truc incroyable, quoi. Les heures et les heures qu'il a mis pour s'entraîner, ça devait être parfait.
6: Eh ben, faut aller le voir.
2: Oui, faut aller le voir. Et du coup, ben, par chez nous, il y a plein de cinémas. Il y a celui de Chauny, il y a Noyon, il y a Saint-Quentin, vous avez Compiègne, donc il y a le choix. Voilà, même des petits cinémas,
6: salles, ouais.
2: Comme Chauny, on n'y pense jamais, à côté du Forum, faut y aller. Voilà, même à Ham, voilà, vous avez un cinéma. Donc voilà. Donc là, c'était surtout pour faire une spéciale édition Michael Jackson, et je vais vous faire ça sous forme de petites questions. Et je vous mettrai la musique juste après, justement. Donc, alors, je vais poser 4 questions. Et puis, bah, on va voir si vous trouvez, ou si tu trouves déjà le titre des chansons que je vais indiquer. Alors, par exemple, dans quel clip Michael Jackson apparaît-il en zombie? Trop facile.
6: Oui.
2: Trop facile. Mais comme c'est trop facile, bah, du coup, j'ai mis la chanson qui va avec.
6: Du coup, si je connais la réponse,
2: bah, dis.
6: C'est Thriller.
2: Bah voilà, c'est Thriller. Regarde, je vais te mettre la musique. Attention, les petits pas.

0: Bon, je suis sûr que les auditeurs dans la voiture, ils étaient en mouvement avec les épaules, là. Parce que là, c'est obligé, tu t'ambiances. Imagine, t'as ça dans le cinéma, à fond, trop bien. Ah, moi, j'ai kiffé. Hein. C'était un bon moment que j'ai passé avec ma fille, c'était super. Alors, deuxième question. Quel clip montre une chorégraphie de rue avec des gangs? Alors, je peux te donner trois propositions, si tu veux.
1: Ouais, vas-y, je veux bien.
0: Alors, t'as Smooth Criminal. Alors, je sais pas si je le prononce bien, parce que moi, il est anglais.
1: Smooth Criminal. Ouais.
0: Voilà. T'as Beat It.
1: Beat It. Mais non, c'est pas celui-là.
0: Ou Black or White.
1: Black or White. Non, c'est l'autre, là. C'est la première Smooth Criminal.
0: Eh ben non.
1: Ah mince, c'était...
0: Beat It.
1: Beat It, ah d'accord.
0: Dun.
1: Ok.
0: Allez, on va s'ambiancer dans sa voiture encore. Le petit mouvement d'épaule. À gauche, à droite, à gauche, à droite.

0: Damien. Ça, c'est une star. T'oublies pas des stars comme ça, c'est pas possible.
1: Non, on peut pas.
0: Ah bah non, c'est éternel.
1: Et d'ailleurs, on retrouve ce rythme aussi dans Retour vers le futur, mais bon, j'en dis pas plus.
0: Oh. Et bien, si t'en dis pas plus, moi, je continue avec ma question 3.
1: Oui.
0: Voilà. Dans quel clip Michael Jackson change-t-il de couleur de peau dans une chorégraphie futuriste, justement? Alors, il y a eu un indice dans la question 2. Alors, Black and or White, Remember the Time ou They Don't Care About Us.
1: Bon, bah, ça sera Black and White.
0: Pas la fille. Allez, bien aussi celle-ci. Peut-être un peu moins

0: Alors vous pourrez découvrir dans le film plein de, on va dire, préjugés qu'on a pu avoir sur Michael Jackson. Et moi, franchement, c'est l'histoire de son nez. Le nez, je vous laisse découvrir pourquoi il a un nez tout pointu comme ça. Moi, j'étais partie sur l'idée qu'il avait... Non, pas du tout. Non, j'étais partie sur l'idée que c'était à cause de sa maladie de peau, qu'il avait dû se faire opérer, réopérer, tout ça. Et ben, vous allez découvrir dans le livre, dans le film, pourquoi. Voilà. Donc,
1: Moi, tu m'expliquais, mais je ne spoil pas.
0: Ah non, il faut pas. Allez, on finit par la question 4 dans le clip de Michael Jackson, dans lequel il utilise la fameuse antigravité. Alors,
1: antigravité.
0: Ouais. Alors, vous avez Bad, vous avez Smooth Criminal.
1: Non, c'est pas Smooth.
0: Ah bon, t'es sûr? C'est chiant, c'est pas Smooth. Attends, on va écouter un peu la musique, voir ce que c'est. Ah, moi je pense que c'est ça.
1: Ah bon?
0: Oh là.
1: Je suis mauvais.
0: Voilà.
1: Je suis mauvais.
0: Alors tu fais une spéciale Michael Jackson, tu n'es pas foutu de retrouver les titres.
1: Eh, il a pas fait que 3 chansons, Michael Jackson, hein. Je t'en prie. Hein.
0: Mais celle-ci, c'est les plus connues.
1: Ouais, mais alors on peut connaître les chansons sans forcément connaître les titres et puis être à fond dans les clips.
0: Ah, les clips, c'est la base.

0: j'espère que dans votre voiture, chez vous, dans, même dans vos toilettes, on vous a mis dans l'ambiance. Parce qu'en fin de journée comme ça, ça, Michael Jackson, ça met l'ambiance. Ça donne toujours envie de danser. C'est, voilà. Bon, qu'est-ce qu'on fait ?
1: On fait la fête ?
0: Bah non, on va écouter encore de la musique. Là, moi, j'en ai mis, mais il y a de la musique sur Vive FM. Ah oui ? Ouais ?
1: Ouais, bah c'est parti pour la musique alors.
0: Bah allez, c'est parti !
1: Go, go, go !
0: Et t'es pas motivé là ? Oh !
1: Si, si, mais moi en même temps, j'ai les clips de Michael Jackson face à moi, donc du coup.
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1: Bonjour à tous, dans l'actualité cinéma du jour, on parle de la sortie du film La vie d'une femme, sortie à la rentrée prochaine, le 9 septembre prochain. Film signé Charline Bourgeois-Taquet, avec notamment Léa Drucker, Charles Berling et Mélanie Thierry. Gabrielle, âgée de 55 ans, se consacre corps et âme à son métier, chirurgienne et chef de service dans un hôpital public. Elle court et se démultiplie, assaille de rose. Responsabilité. Il lui reste peu de temps pour sa vie privée. Un mari qu'il aime et une maman dont elle doit s'occuper. Lorsqu'une romancière vient passer quelques semaines dans son service pour les besoins d'un livre, son équilibre vacille. Dans le quotidien que Gabrielle s'est construit, y a-t-il de la place pour l'inattendu? La vie d'une femme à découvrir au cinéma. Il va falloir être un petit peu patient puisque ça arrivera à la rentrée à partir du 9 septembre prochain. On se retrouve très vite avec d'autres film à découvrir.
2: Eh bien, bonjour aux auditrices et aux auditeurs de Vive FM. C'est Damien et Déborah de Vive l'Aprem et nous sommes toujours au premier festival du Polar au Cloître Saint-Corneille de Compiègne. Et aujourd'hui, nous sommes avec Romain Slocombe. Bonjour Romain.
3: Bonjour.
2: Alors, est-ce que vous voulez bien vous présenter aux auditrices et aux auditeurs de Vive FM ?
3: Alors, je suis auteur de romans noirs depuis 26 ans maintenant. Pratiquement le premier étant sorti en 2000. Avant, j'étais illustrateur dans une autre vie. Et à partir de 2000, j'ai commencé à écrire environ un roman par an, sinon plus, donc j'en suis à une trentaine maintenant. Et j'avais démarré la série noire chez Gallimard par des polars qui se passaient à Tokyo. Donc rien à voir avec mon sujet actuel qui, depuis une bonne dizaine d'années, c'est la période noire de l'occupation en France. Et avec un personnage récurrent qui est l'inspecteur principal adjoint Sadorski. Et ce Sadorski, basé sur un flic qui avait vraiment existé, c'est vraiment un anti-héros parce qu'il n'a rien de sympathique. C'est un policier qui traque les résistants et les juifs. Donc on voyage plutôt du côté de la police méchante, même s'il n'est pas non plus ni un serial killer, ni un pro-nazi convaincu. C'est plutôt un opportuniste, un policier têtu, antisémite. Enfin, il a un peu tous les défauts d'ailleurs. Mais c'est quand même un bon flic et il va résoudre pas mal d'affaires parce qu'il est teigneux et il n'aime pas qu'on se fiche de sa gueule. Ses affaires sont des affaires emblématiques de l'occupation, c'est-à-dire le genre de faits divers sur lesquels un policier pouvait enquêter à l'époque. Il y a le cas d'une femme dont on trouve le cadavre nu, non identifié, en banlieue parisienne, et qui va s'avérer être la victime d'un règlement de compte au sein de la résistance communiste. Il y a aussi l'affaire de deux jeunes filles, dans un autre de la série, deux jeunes filles qui couchaient avec les Allemands au grand scandale des habitants de leur immeuble, et qui ont fini par travailler pour un réseau de drogue qui était manipulé par la Gestapo. Il y a aussi l'affaire d'une juive qui avait franchi la ligne de démarcation en sens inverse, revenue à Paris chercher les 50 000 francs qu'elle avait confiés à des voisins. Sauf que les voisins n'avaient aucune envie de lui rendre cet argent et ils l'ont dénoncé à la Gestapo, enfin à la police française plutôt. Mais la malheureuse a fini, c'est une histoire vraie, hein, a fini à Auschwitz. Et puis petit à petit, ce personnage de Léon Sadorski, qui est le véhicule finalement qui sert à moi et au lecteur pour découvrir la réalité, tous les aspects de l'occupation. C'est un peu un voyage dans le temps. Et puis on arrive à la libération, puis à l'épuration, qui est une nouvelle période sombre en fait, parce que bon, les collabos d'hier sont les gens traqués d'aujourd'hui et de la fin 1944 et de 45. Et on va rencontrer aussi dans un autre des livres le criminel en série, le fameux docteur Petiot, qui avait assassiné plus d'une soixantaine de personnes, qu'il avait brûlé dans sa fosse clinique où il attirait des juifs fortunés qui payaient pour voyager en Amérique du Sud. Il avait monté une fausse filière d'exfiltration de France, sauf qu'en fait il s'intéressait à leur argent. Et donc c'est une des grandes affaires criminelles de la fin de la guerre en France. Puis le tout dernier qui vient de sortir, Les Revenants de l'inspecteur Sadorski. Enfin, il y en aura un autre après, mais là on en est au huitième tome. Et Les Revenants de l'inspecteur Sadorski va parler de l'affaire des œuvres d'art confisquées à des collectionneurs juifs ou à des artistes juifs, en fait gardées par des marchands d'art français qui ont fait au moyen d'échanges avec les Allemands, ont gardé toutes leurs œuvres de valeur. Donc en fait, toutes ces œuvres n'étaient pas parties en Allemagne, sont restées en France, et Sadorski, qui a retourné sa veste, va travailler pour un juif, cette fois-ci, un enquêteur juif qui cherche à retrouver certaines peintures.
2: C'est vraiment très très très passionnant que vous nous avez expliqué. Vous avez l'habitude de faire des festivals?
3: Oui, bien sûr, tous les auteurs de polar en général, ou même les auteurs de littérature générale. Je pense que la France est le pays où il y a à la fois la plus grande variété de fromages et le plus grand nombre de festivals du livre, de salons du livre. Pratiquement le moindre village a son salon, ce qui est plutôt une bonne chose d'ailleurs. Et donc les auteurs, effectivement, souvent leurs week-ends sont pris tout au long de l'année par des salons, et celui-ci dont c'est la première édition.
2: Bon, c'est vraiment super. Donc on peut retrouver vos œuvres. Donc le dernier, c'est Les Revenants de l'inspecteur Sadorski, qu'on peut retrouver chez La Bête Noire et Robert Laffont. Et est-ce qu'il y a des réseaux sur lesquels on peut vous suivre?
3: Moi, j'ai un banal Facebook à mon nom de Romain Slocombe. Enfin, il y a une page, mais j'utilise plutôt ma vraie page Facebook normale.
2: Eh ben, on va inciter les auditrices et les auditeurs à venir voir votre page.

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3: Bonjour, tennis, dernier match du premier tour hier et première sensation du côté des tricolores. L'espoir français Moïse Kouamé a créé la surprise en se qualifiant. Une prouesse qui n'a pas insufflé une dynamique chez les Bleus qui ont ensuite enchaîné les éliminations d'Alexandre Muller sur Abandon à Louise Boisson, passant par Thomas Forel, Corentin Moutet ou encore Alice Tubel. Avec une seule victoire sur le circuit depuis le mois de septembre 2025, Louise Boisson savait qu'elle n'était pas dans la même dynamique l'an dernier. En raison de blessures, la demi-finale liste surprise de l'édition 2025 des internationaux de France est arrivée sans confiance à Paris. Le premier tour lui a donc été fatal. Le tirage au sort l'avait placé sur la route de la tête de série numéro 22, la russe Anna Kalinskaya, d'entrée en un peu plus d'une heure. La française a été éjectée du tableau féminin 6-2-6-2 sans ménagement. Un coup sur la tête pour celle qui va perdre de nombreux rangs au classement mondial. Il n'y aura donc que deux Françaises présentes au deuxième tour, Elsa Jacquemot et Diane Paris. Football, l'OM et le Vélodrome attire toujours autant. Les fans marseillais détiennent en effet le record d'affluence de la Ligue 1. Néanmoins, le taux de remplissage de stade le plus élevé revient au PSG. Cyclisme favori annoncé du Giro, Jonas Vingegaard a décroché hier sa quatrième victoire en autant d'arriver au sommet sur les routes italiennes à Cari. Le Danois a déposé tous ses concurrents dans l'ascension finale, infligeant un débours de plus d'une minute à Félix Gall, deuxième de l'étape et désormais du classement général. Basket, Mike James, quelques jours après son coéquipier Eli Okobo, menace à son tour de faire grève pour des raisons financières. Le club de Monaco lui devrait environ 1 million d'euros. Rappelons que le club du Rocher connaît de graves difficultés financières car son propriétaire Alexei Fedorychev, homme d'affaires hongrois né en URSS, fait face à une accumulation de dettes en raison de la guerre en Ukraine, si bien que la principauté doit désormais soutenir financièrement le club. C'est la fin de ce flash, une très bonne journée à notre écoute.
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5: Et voilà, déjà 19h sur Vive FM avec Vive l'après-midi, l'heure fatidique où Vive l'après-midi range les micros et se promet chaque jour d'être un peu plus professionnel demain. Merci d'avoir survécu 3 heures de blagues, de musique et d'actu, pas toujours maîtrisées mais toujours avec sincérité. C'était Déborah et toute l'équipe de Vive l'après-midi, la seule émission où le sérieux est en pause café permanente. À très vite avec le même bazar organisé par l'équipe de Vive l'après-midi sur Vive FM.
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0: 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Il est 1h.
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